Eh oui. Qu'est-ce ça qui est arrivé aujourd'hui là? Eh ben mi musique pas fini, musique d'ailleurs pas commencé. Et attention, nous caillou démarrer sans vouloir dans notre chanter. 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

0: Il est 3h à Vesoul, 20h à Chicago.
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1: On a beaucoup dit que la machine excluait les rêves, ce que chaque expérience contredit. Car la civilisation des machines est aussi celle des machines de rêve, et jamais l'homme ne fut à ce point assiégé par ses songes, admirables ou défigurés.

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0: Il est 6h à Ostende et 5h à Glasgow.
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1: Il est 5h en temps universel, 7h ici à Paris. Bonjour à tous, merci d'être avec nous pour le début de ces 3 heures d'actualité internationale. Ça commence tout de suite avec le journal. Bonjour Martin Guez.
2: Bonjour Clotilde Dumais, bonjour à toutes et à tous.
1: Et à la une, le dernier carré qui est au complet. Ça y est, des demi-finales de rêve à la Coupe du Monde avec France, Espagne et Angleterre, Argentine.
2: Des Argentins décidément immortels dans ce mondial et finalement vainqueurs 3-1 en prolongation de la Suisse en quart de finale. Les Anglais aussi ont eu besoin des prolongations pour sortir la Norvège 2-1 avec un doublé de Jude Bellingham. Tout un pays se met à rêver d'un second sacre après l'unique couronne de 1966. Le Koweït s'est dit répondre aux attaques aériennes de l'Iran en Téhéran qui a visé plusieurs pays du Golfe et des navires dans le détroit d'Ormuz. Détroit qui a été refermé cette nuit par Téhéran. Les États-Unis ont répliqué avec une nouvelle série de frappes. Le cessez-le-feu à l'œuvre vacille. Nous serons ensuite au Venezuela où le bilan du double séisme dépasse désormais les 4300 morts. Le président de l'Assemblée vénézuélienne vient d'annoncer un grand plan de reconstruction. En France, c'est aujourd'hui les 120 ans de la réhabilitation du capitaine Dreyfus, affaire emblématique du 19e siècle et symptomatique de l'antisémitisme de l'époque. Une journée de commémoration nationale aura lieu pour la première fois à partir de midi, heure de Paris. Et puis enfin, la jeunesse chinoise déjà nostalgique des années 2000, entre rejet des transformations de leur pays et crainte d'un futur moins radieux.
1: Décidément, l'Argentine est inusable. Martin, les tenants du titre rejoignent l'Angleterre en demi-finale.
2: Ah oui, l'Albicéleste, une nouvelle fois malmenée dans cette Coupe du Monde, mais comme face au Cap-Vert en 16e, comme contre l'Égypte en 8e, les coéquipiers de Lionel Messi ont fini par s'en sortir en quart de finale contre la Suisse. C'était à Kansas City. Poussé en prolongation par une Nati réduite à 10, les Argentins ont fini par l'emporter 3-1 grâce à des buts dans la dernière minute des prolongations, signés Julian Alvarez et Lautaro Martinez. Dans le temps réglementaire, McAllister avait ouvert le score pour l'Argentine avant l'égalisation de Dan Doyle pour la Suisse.
1: Cap désormais sur Atlanta et donc sur l'Angleterre.
2: Les trois Lions qui ont aussi eu besoin de passer par la case prolongation, c'était face à la Norvège. Des Norvégiens qui avaient pourtant ouvert le score par Schelderup, mais Jude Bellingham a inscrit un nouveau doublé, dont le but vainqueur durant les prolongations pour envoyer les siens dans le dernier carré. It's coming home, commence-t-on à chanter dans les rues de Londres, l'Angleterre qui se prend à rêver, Sarah Menaï.
3: La délivrance après 120 minutes d'attente et de frayeur. Comme avec ce but refusé pour la Norvège. Mais pour l'instant, l'aventure continue grâce notamment à un homme, celui que la presse britannique ce matin appelle déjà le sauveur national.
4: Jude Bellingham, le meilleur joueur du monde, incroyable, 2 buts encore, ballon d'or.
5: Il ne rend vraiment pas les choses faciles, vraiment pas, mais on l'aime, sincèrement on l'aime.
3: C'est lui qui a inscrit les 2 buts qui permettent encore aux Free Lions de rêver d'une finale, d'abord d'un titre, peut-être ensuite. Il reste un match, éventuellement 2, aux hommes de Thomas Tuchel pour rentrer dans l'histoire et conjurer le mauvais sort d'un titre mondial qui, malgré la succession de générations dorées, continue de leur échapper depuis 60 ans. Sarah Menaï, Londres, RFI.
2: Voilà, et Jude Bellingham, chouchou de Clotilde Dumais, sauveur de l'Angleterre, auteur de ses 5 et 6e buts dans cette Coupe du Monde. Il rejoint son compère Harry Kane sur le podium des meilleurs buteurs du tournoi. L'Angleterre qui affrontera donc l'Argentine, ce sera mercredi en demi-finale à Atlanta. La veille, la France se défiera l'Espagne, ce sera à Dallas.
1: À la une ce matin également, le détroit d'Ormuz, de nouveau fermé.
2: Et le protocole d'accord signé le 17 juin entre les États-Unis et l'Iran, qui paraît aujourd'hui déjà très loin. Un protocole mis à mal par la reprise des frappes américaines cette semaine et par la riposte iranienne dans les pays du Golfe et surtout par les événements de la nuit, car l'Iran a de nouveau annoncé la fermeture du détroit jusqu'à nouvel ordre après avoir tiré sur un navire qui empruntait selon Téhéran une route non autorisée. Selon l'armée américaine, ce navire touché par l'Iran est un porte-conteneur battant pavillon chypriote. Un membre d'équipage civil est porté disparu. Un incendie s'est déclenché à bord et le navire vient d'être abandonné par l'équipage. L'Iran qui, de son côté, vient d'annoncer avoir frappé un deuxième navire dans le détroit d'Ormuz. Washington qui a lancé une nouvelle série de frappes en représailles. C'est la troisième de la semaine. semaine. Washington qui dit avoir frappé 140 cibles dans la nuit. L'Iran a fait le mauvais choix, maintenant il le paye, a réagi Pete Hegseth, le ministre américain de la Défense. Les médias iraniens font état d'explosions dans le sud du pays, notamment sur l'île de Keshm, un territoire clé dans le détroit d'Hormuz. Et par ailleurs, des explosions ont retenti cette nuit au Qatar. Et puis les Émirats Arabes Unis rapportent des attaques de missiles iraniens. Nous serons en direct de Téhéran dans le journal de 6h temps universel de Marion Casanova.
1: Au Venezuela, le bilan du double séisme du 24 juin dépasse désormais les 4300 morts.
2: Un bilan dressé ce samedi par Jorge Rodriguez, le président de l'Assemblée nationale et frère de la présidente par intérim, Delcy Rodriguez, qui n'a en revanche pas évoqué le nombre de disparus, estimé à plus de 50 000 par l'ONU peu après le drame. Plus de 19 000 personnes vivent en revanche dans des camps de réfugiés, a-t-il détaillé, avant de présenter le plan du gouvernement pour reloger les sans-abri, Alice Campagnol.
6: Le gouvernement affirme prendre les choses en main et rapidement, comme l'a expliqué Jorge Rodriguez hier, le président de l'Assemblée est responsable des campements provisoires.
7: La semaine prochaine, la présidente Rodriguez livrera les 200 premiers logements. Et soyez-en sûrs, en septembre, les 90 campements installés dans les écoles devront être vidés. Les gens seront ou bien dans leur habitation définitive ou bien dans des logements provisoires.
6: Il a également parlé d'édification de villes plus sûres, moins de tours, plus de constructions basses qui ont beaucoup mieux résisté aux deux tremblements de terre. Pour financer ces projets colossaux, Jorge Rodriguez a évoqué une fois encore l'or vénézuélien bloqué dans des coffres forts de la Banque d'Angleterre. 31 tonnes en tout, objet d'une bataille légale. La légitimité du gouvernement vénézuélien étant remise en question par la communauté internationale et la justice britannique. La reconstruction des logements devrait coûter entre 2 et 3 milliards de dollars. Alice Campagnol, Caracas, RFI.
2: Et les premières estimations du gouvernement vénézuélien indiquent qu'il faudra reconstruire environ 25 000 logements au Venezuela.
1: Opération de sauvetage spectaculaire et réussie au Nigeria.
2: Plus de 40 élèves et professeurs ont pu être libérés ce vendredi après avoir été enlevés à la mi-mai dans l'état d'Oyo, dans le sud-ouest du pays, par une faction dissidente de Boko Haram. Une opération soigneusement planifiée selon l'armée nigériane qui a reconnu avoir subi des pertes. Les anciens otages ont eux pu être reçus hier à l'hôpital d'Ibadan, au nord de Lagos. Correspondance d'Harmonie Pondigna.
8: Sur place, des dizaines d'enfants nécessitent d'être pris en charge, notamment en raison d'un stress post-traumatique, selon le gouverneur de l'état d'Oyo, Sheyi Makinde. Il a également donné à la presse locale quelques détails sur leur prise en charge.
9: Nous les surveillerons au cours des prochaines 48 heures. Donc d'ici lundi, nous pensons qu'une évaluation sera faite. Et peut-être qu'il y aura un transfert officiel de l'armée à l'état. Puis nous pourrons gérer le processus à partir de ce moment-là.
8: Le sénateur du nord de l'état d'Oyo, Abdoul Fattah Bouhari, a aussi lancé un appel à la vigilance des populations locales pour tenter d'empêcher qu'une crise sécuritaire similaire se reproduise.
10: Nous appelons les gens à faire autant que possible et à parler lorsqu'ils voient quelque chose d'étrange afin que nous puissions faire avancer ce pays.
8: Le président Bola Ahmed Tinubu l'affirme, aucune rançon versée, aucune concession accordée, a-t-il publié sur X. Selon l'armée, c'est une opération mobilisant entre autres renseignements et forces aériennes pendant plus d'un mois qui a permis de démanteler les réseaux logistiques du groupe djihadiste. 8 suspects ont été arrêtés, d'autres neutralisés. Des pertes humaines côté militaire nigérian ont aussi été signalées sans plus de précision. Cet enlèvement de masse, le premier à seulement 300 km au nord de Lagos, avait déclenché une forte mobilisation au Nigeria avec des manifestations et des fermetures d'écoles publiques pour le retour des victimes. Harmonie Pondignaga, Lagos, RFI.
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1: À Paris, il est 7h08. Un tiers de la France, Martin, est aujourd'hui en vigilance rouge canicule.
2: Ah oui, 37 départements en vigilance rouge, soit 13 de plus que la veille. C'est déjà la troisième vague de chaleur qui frappe la France depuis la fin du mois de mai. Et face à cette nouvelle canicule, les établissements culturels adaptent leurs horaires. Le Tour de France rétrécit son tracé. Et de nombreuses festivités prévues le 14 juillet sont annulées. Et conséquence moins connue de ces épisodes caniculaires en France comme ailleurs, c'est qu'ils s'accompagnent d'une hausse de violences, et en particulier des violences faites aux femmes, comme nous l'explique Adéa Guillot, porte-parole de l'association Care International.
12: Avec une quarantaine d'études internationales, on a pu documenter que le changement climatique est sexiste. Alors, ce qu'on veut dire par là, c'est qu'il touche les femmes et les filles de manière disproportionnée. Pour chaque degré supplémentaire, dans certaines régions du monde, on arrive à 4,7% de violences domestiques en plus. Dans certains pays, comme l'Espagne, on a pu observer jusqu'à 28% de féminicides en plus lors des canicules. Au Bangladesh, quand on a plus de 30 jours consécutifs de grande chaleur, eh bien, on a pu observer une hausse des mariages forcés de petites filles entre 11 et 14 ans de 50%. Et puis ce qu'on observe aussi, quand l'eau devient rare ou quand la nourriture devient rare, eh bien les femmes sont toujours les premières à se priver pour être sûre que soit les enfants, soit les maris se nourrissent et boivent. Évidemment là, c'est une grande inégalité d'accès à l'eau et à la nourriture pour les femmes.
2: Et d'après l'association, d'ici la fin du siècle, 40 millions de femmes pourraient être exposées à ces violences dues au changement climatique.
1: C'était il y a 120 ans en France, la réhabilitation du capitaine Dreyfus.
2: Une affaire phare et emblématique de l'antisémitisme sévissant en France à la fin du 19e siècle. Dreyfus accusé à tort d'avoir transmis des documents à l'Allemagne. Le capitaine avait été déporté au bagne de Guyane en 1894, condamné par un tribunal militaire, une des plus grandes injustices du siècle. Mais dans le sillage du fameux J'accuse d'Émile Zola, la Cour de cassation casse justement ce jugement. Et un nouveau procès aura lieu à Rennes à l'époque. Aujourd'hui, le président français Emmanuel Macron inaugure une statue à l'effigie du capitaine Alfred Dreyfus sur l'île de la Cité à Paris. Le chef de l'État qui fait du 12 juillet une journée nationale de commémoration. Oriane Gendreau.
11: C'est la première fois qu'une journée mémorielle est organisée pour rendre hommage à un seul personnage de l'histoire de France. En 1894, Alfred Dreyfus est condamné à tort pour haute trahison. Il est juif, dans la société antisémite de l'époque, c'est le coupable parfait. Il ne sera réhabilité qu'au bout de 10 ans, le 12 juillet 1906. 120 ans plus tard, jour pour jour, sa statue est inaugurée face à la Cour de cassation, à l'origine de son acquittement. La place Maurice Barrès, écrivain antisémite et anti-Dreyfusard, est renommée place Lucie Dreyfus, du nom de l'épouse du capitaine qui s'est battue pour lui. Plus qu'à Dreyfus, la journée du 12 juillet est en fait dédiée à tous les Dreyfusards, ceux qui combattent l'antisémitisme, mais aussi plus largement, ceux qui se battent pour la justice et la vérité. L'Élysée espère qu'à travers l'exemple d'Alfred Dreyfus et de ses défenseurs, l'ensemble de la nation se verra rappelé à son devoir de vigilance face aux montées des discriminations.
2: Une cérémonie qui doit débuter à midi, heure de Paris.
1: Enfin, la jeunesse chinoise, déjà nostalgique des années 2000.
2: Une jeunesse fan de l'esthétique du début du siècle, une nostalgie baptisée Dreamcore chinois, qui se caractérise par des vidéos de vieux bâtiments ou encore de supermarchés désuets qui pullulent sur les réseaux sociaux. Un spleen chinois qui traduit aussi les frustrations et les doutes de toute une génération. Nicolas Roca.
13: Accompagné par la musique officielle des Jeux Olympiques de 2008, des files, des images, de rues animées et de l'esthétique vestimentaire et urbaine d'une décennie révolue. Un type de contenu qui fleurit sur les réseaux sociaux chinois et l'urbanisation éclair du pays n'est pas étrangère à la tendance pour Pan Zhexin, réalisateur et maître de conférences à l'Académie National des Arts du Théâtre Chinois.
14: Les anciens quartiers urbains, ces quartiers marqués par la patine du temps, avec leur atmosphère, leurs histoires, ont été rapidement rasés pour être remplacés par de nouveaux espaces. Des espaces qui sont en réalité extrêmement homogènes. Ce qui a pour conséquence que cette génération de jeunes a vu les lieux de son enfance dans une certaine mesure comprimés par la rénovation urbaine et être au bord de la disparition.
13: Une nostalgie qui s'inscrit aussi, selon lui, dans les frustrations de la jeunesse.
14: La pression sociale, la pression économique qui pèse sur la génération Z les amène à regretter cette époque. À cela s'ajoutent les problèmes de natalité, d'emploi. Tout cela rend la vie de chacun un peu plus difficile qu'avant. Et dans cette situation, la jeunesse va reporter son regard vers l'enfance et se dire finalement, est-ce que si l'on retourne à l'enfance, alors est-ce qu'il sera possible d'échapper à la souffrance?
13: Mais si sur Internet, la jeunesse romantise l'esthétique de l'époque, certains expriment aussi un rejet de ses valeurs, à l'image de l'opposition au 996, les journées de 9h du matin à 9h du soir, 6 jours par semaine.
2: Nicolas Roca, pas de nostalgie, pas de spleen, tout de suite, regard vers l'avenir avec Clotilde Dumay pour RFI Matin.
1: Merci beaucoup Martin Guez.
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1: 5h13 en temps universel. La Syrie confrontée à des inondations après des années de sécheresse. Bien cette fois-ci, les agriculteurs font face à un excès d'eau dans le nord-est du pays. Les pluies diluviennes tombées en Turquie ont conduit à l'ouverture de vannes de plusieurs barrages sur l'Euphrate. En quelques heures, le fleuve est sorti de son lit, inondant des centaines d'hectares de cultures, des dizaines de maisons près de Deir ez-Zor. Un épisode qui rappelle aussi la dépendance de la Syrie à son voisin turc qui contrôle depuis des décennies l'essentiel du débit de l'Euphrate. Reportage donc à Deir ez-Zor de notre correspondante en Syrie, Manon Chaplin.
16: Sous les pieds d'Oussam, il ne reste que de la terre. Une terre sèche, craquelée. Difficile d'imaginer qu'il y a encore quelques temps, ces champs étaient complètement inondés.
17: Toute la récolte est partie avec l'eau. Tout ce qui devait nourrir nos enfants cette année a été emporté par l'Euphrate. C'est de plus en plus dur. Le gasoil est trop cher. Comment va-t-on se relever de ça? Quand ce n'est pas l'inondation, c'est la sécheresse.
15: En quelques heures, près de 500 hectares de terres agricoles ont été engloutis. Les eaux ont détruit plusieurs stations de pompage et emporté les ponts flottants qui reliaient sur l'Euphrate les deux rivages. Désormais, pour traverser, pas d'autre choix que de prendre un bac.
18: Je fais l'aller-retour tous les jours pour aller travailler. C'est un vrai coup. Chaque traversée nous coûte 2 dollars.
15: L'Euphrate n'a pas seulement avalé les récoltes, il est aussi entré dans les maisons.
19: L'eau est montée jusque-là.
20: Toute la boue est entrée dans la maison, le carrelage...

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1: Le journal international, bonjour Marion Cazeneuve.
3: Bonjour Clotilde, bonjour à toutes et à tous.
1: À la une, la fermeture du détroit d'Ormuz.
3: Et jusqu'à nouvel ordre, dit Téhéran, les États-Unis répliquent avec des frappes contre l'Iran. Les pays du Golfe assurent être visés par des attaques iraniennes. On fait le point sur la situation dès le début de ce journal. On connaît depuis quelques heures les affiches des demi-finales du mondial de football. L'Argentine a pris le dernier ticket en battant cette nuit la Suisse 3-1. Encore une fois au bout des prolongations, l'Albi Céleste affrontera l'Angleterre pour une place en finale. Elle aussi aura eu besoin de prolongation. Des journalistes du New York Times convoqués par la justice après des révélations sur le nouvel avion de Donald Trump. Nouvelle illustration des pressions de l'administration républicaine sur les médias critiques. L'Europe fait toujours face à une importante vague de chaleur, la troisième. Des canicules plus intenses à cause du dérèglement climatique. Ce dérèglement rend aussi plus intenses les pluies. Des dizaines de personnes sont mortes en Inde en cette saison de mousson. Et puis en fin de journal, un aperçu d'Anami, un film délicat, contemplatif qui nous emmènera au pied des volcans capverdiens.
1: Et la nuit a donc été troublée par des tirs et des explosions dans le Golfe.
3: Les hostilités ont bien repris entre l'Iran et les États-Unis. Téhéran a affirmé que le détroit d'Ormuz resterait fermé jusqu'à nouvel ordre. Washington a répliqué peu après avec des frappes contre des sites militaires. Et les pays du Golfe, eux, disent être visés par des attaques iraniennes. Le point sur la situation avec Siavosh Ghazi.
4: Désormais, l'Iran joue l'escalade. Jusque-là, ces dernières semaines, la réponse iranienne était limitée à des frappes contre les bases américaines au Koweït et à Bahreïn. Mais depuis ce matin, ce sont des bases américaines dans 5 pays de la région, non seulement le Koweït et Bahreïn, mais aussi au Qatar, en Jordanie et aux Émirats, qui ont été visés de manière particulièrement intense, notamment en Jordanie et aux Émirats arabes unis, désormais considérés comme un ennemi direct de l'Iran. Autre position de Téhéran, pas question de laisser passer désormais des navires marchands dans le détroit d'Ormuz tant que les Américains ne respecteront pas leur accord. L'accord qui a été conclu entre l'Iran et les États-Unis à Islamabad, ça a été dit non seulement par les gardiens de la révolution, mais aussi par le négociateur en chef qui négocie avec les Américains, Mohamed Bagher Ghalibaf, qui a affirmé que les États-Unis devaient respecter l'accord qui a été conclu entre l'Iran et les États-Unis, notamment le contrôle de l'Iran sur le détroit d'Ormuz.
3: Le point sur la situation en Iran et dans les pays du Golfe, signé Siavosh Ghazi, correspondant de RFI à Téhéran.
5: Là-bas avec une bonne frappe avec Nuland, attention des potents, et qui surgit Jude Bellingham pour mettre le ballon au fond des filets. Le 2-1 sur une belle frappe puissante de Morgan Rogers.
1: Voilà, vous l'avez vécu en direct sur nos antennes africaines, la fin des quarts de finale du mondial de football et la qualification notamment de l'Angleterre face à la Norvège.
3: 2-1 pour une place dans le dernier carré. Ça faisait 8 ans que les Three Lions n'avaient pas atteint ce stade de la compétition. Ils ont tout de même eu besoin des prolongations pour se défaire des Norvégiens et surtout d'une très bonne performance de Jude Bellingham, auteur des 2 buts de la victoire. Un match suivi, vous l'avez entendu, par Eric Mamrut à Atlanta.
6: Jude Bellingham chanté, fêté par les supporters anglais, car c'est bien lui qui aura sorti son équipe du guépier norvégien. En égalisant juste avant la pause, puis en marquant dans la prolongation le but libérateur, l'un des plus importants de sa carrière.
7: Oui, celui-là nous envoie en demi-finale de Coupe du Monde, donc forcément, il est tout en haut de la liste.
6: Jude Bellingham, désormais 6 fois buteur dans ce mondial, est précieux à plus d'un titre, selon son coéquipier gardien de but, Jordan Pickford.
8: Il est exceptionnel, ce qu'il met à ce niveau, c'est son mental. Il répond présent dans les grands moments, à chaque match. Il fait des retours défensifs, des contres, des tacles. C'est presque aussi important qu'un but. Et offensivement, on connaît ses qualités. Et là, il est récompensé. Il évolue à un niveau très très élevé. J'espère qu'il va continuer comme ça.
6: Le joueur du Real Madrid qui aura éclipsé un Hurricane bien transparent hier, à l'image d'une formation anglaise peu inspirée, le milieu de terrain Morgan Rogers.
9: Ce qui est enthousiasmant avec cette équipe, c'est qu'on gagne sans être à notre meilleur
7: meilleur niveau. Mais en demi-finale, il faudra montrer notre meilleur visage si on veut aller là où on veut aller.
6: Montrer son meilleur visage pour espérer battre l'Argentine de Lionel Messi. Eric Mamrut, Miami, RFI.
3: Et on sera à Londres dans une heure. Londres qui se réveille donc après avoir fêté cette qualification en demi. L'Angleterre jouera pour une place en finale mercredi. Donc contre l'Argentine, qui s'est qualifiée au bout des prolongations, elle aussi 3-1 contre la Suisse. Et la première demi-finale, on le rappelle, ce sera mardi, la France affrontera l'Espagne. Toujours au Mondial pour les équipes qui ne sont pas allées aussi loin, les fédérations font le ménage. La fédération sénégalaise de football vient d'écarter son sélectionneur, Pape Thiaw. Décision au terme d'une réunion du comité exécutif. L'ensemble du staff technique va aussi cesser ses fonctions. Les Lions de la Teranga avaient été éliminés en 8e contre la Belgique, après avoir mené de 2 à 5 minutes de la fin. Après cette défaite, le milieu Pape Gueye avait annoncé qu'il ne rejouerait plus avec l'équipe nationale si le staff technique ne changeait pas. Le mondial de football, marqué aussi par la mort d'un joueur sud-africain. On a appris hier la mort de Jayden Adams, 25 ans. Il venait tout juste de rentrer des États-Unis où il avait disputé la Coupe du Monde avec les Bafana Bafana. Il avait remporté la Ligue des Champions de la CAF avec son club, les Mamelodi Sundowns. Sa mort et donc un choc dans le pays, d'autant qu'elle reste inexpliquée pour l'instant. À Johannesburg, Joséphine Klöckner.
9: Les messages de condoléances pleuvent des Sud-Africains anonymes aux coéquipiers de Jayden Adams et jusqu'au président de la FIFA, Gianni Infantino. Au micro de la chaîne INCA, le ministre des Sports, Gaëtan McKenzie, regrette une grande perte.
10: C'est un jour particulièrement sombre pour le sport en Afrique du Sud. Un talent comme Jayden, ça ne se rencontre pas tous les jours. Il a battu des records. Il s'est investi pour les autres. C'était un garçon tellement formidable que je ne sais pas quoi dire.
9: Le jeune milieu de terrain était en pleine ascension. Il se distingue d'abord au sein du Stellenbosch FC, avant de rejoindre les Mamelodi Sundowns et l'équipe nationale. Pour Matthew Booth, ancien joueur des Bafana Bafana, la carrière de Jayden Adams ne faisait que décoller.
11: C'était un joueur très polyvalent, très intelligent sur le terrain. La prochaine étape pour moi, c'est qu'il aurait dû être transféré en Europe. C'est vraiment dommage que nous ayons perdu non seulement une personnalité exceptionnelle sur le terrain et en dehors, mais en plus à un si jeune âge.
9: Samedi, des proches et des soutiens se sont rassemblés autour de son appartement au Cap où il a été retrouvé. Les causes de sa mort n'ont pas encore été révélées et la famille ne s'est pas exprimée. Jayden Adams, 25 ans, laisse derrière lui sa compagne et leur petite fille. Joséphine Klöckner, Johannesburg, RFI.
3: Et le rugby sud-africain a aussi été endeuillé le même jour. Lukobo Makwedini, ancien joueur de l'équipe nationale des moins de 18 ans, est mort hier en France lors d'un entraînement avec son club, l'AS Béziers Hérault. Il avait 20 ans. Le président Cyril Ramaphosa a exprimé ses condoléances aux familles et coéquipiers de ces deux jeunes athlètes morts prématurément.
1: Cyril Ramaphosa qui poursuit sa visite d'État en France.
3: Il se rend aujourd'hui dans le Nord, à Longueval, pour les commémorations de la bataille de la Somme. Il y a 110 ans, plus de 3000 soldats sud-africains périssaient dans l'une des batailles les plus sanglantes de la Première Guerre mondiale. Cette visite en France s'inscrit aussi dans une volonté de réchauffer les relations entre les deux pays. Elles avaient été ternies le mois dernier au sommet du G7. La France avait désinvité à Évian le président sud-africain à cause de pressions américaines.
1: L'administration Trump qui fait aussi pression sur les médias critiques.
3: Avec une nouvelle illustration, cette semaine, des journalistes du New York Times ont reçu des assignations à comparaître après la publication d'un article qui aurait mis le président en colère, un article sur l'avion présidentiel pas si sécurisé que prévu. Correspondance à New York de Loubna Anaki.
12: Le fait que des agents fédéraux se rendent chez des journalistes devrait choquer tout Américain attaché à la Constitution et à la liberté de la presse. Les mots sont clairs. Pour l'avocat du New York Times, il ne fait aucun doute qu'il s'agit là d'une tentative d'intimidation de la part de l'administration. En tout, 4 journalistes du quotidien américain ont reçu des convocations émises par le département de la justice. Ils sont appelés à témoigner devant un grand jury cette semaine. Selon le New York Times, cette affaire est liée à des articles rédigés cette semaine par les journalistes assignés à comparaître, des articles autour du nouvel Air Force One offert à Donald Trump par le Qatar. Le président s'était envolé vers le sommet de l'OTAN à bord de cet appareil dont il ne cesse de vanter les qualités, mais selon le New York Times, il a dû revenir à bord de l'ancien modèle en raison d'inquiétudes sécuritaires, l'appareil offert par le Qatar n'étant pas équipé des systèmes de défense nécessaires. Ce n'est pas la première fois que Donald Trump utilise ainsi le département de la justice pour tenter de mettre la pression sur des médias après la révélation d'informations qui le mettent en colère. Le New York Times a fait savoir qu'il comptait bien se battre pour protéger ses journalistes et leurs sources. Loubna Anaki, New York, RFI.
1: Dans l'actualité également, Marion, une grande partie de l'Europe qui suffoque toujours sous une vague de chaleur.
13: C'est la troisième de l'année et le pic n'est pas encore atteint. En France, un tiers de la population est concernée par le plus haut niveau d'alerte de Météo France aujourd'hui. Ces températures font craindre de nouveaux départs de feu. En Espagne, un violent incendie dans le sud a été mortel. 12 victimes dans la nuit de jeudi à vendredi. L'identification de ces victimes est toujours en cours. L'incendie, lui, ne progresse plus. Il semble stabilisé. Le Premier ministre espagnol Pedro Sanchez se rendra sur les lieux de l'incendie demain. Ces épisodes de chaleur sont intensifiés et plus nombreux en raison du réchauffement climatique lié aux activités humaines.
1: Le dérèglement climatique intensifie aussi d'autres phénomènes météo, notamment la saison des moussons.
13: Et si elle s'est fait attendre en Inde, elle est bien là, mais les pluies sont d'une violence extrême. Des dizaines de personnes sont mortes, emportées par des coulées de boue ou piégées dans l'effondrement de bâtiments. Et face à ces pics de précipitations, les infrastructures de la capitale se révèlent une nouvelle fois inadaptées. À New Delhi, Abdoulaye Rali.
14: Sadar Bazar, l'immense marché de gros de Delhi, est devenu un lac de boue. Depuis l'entrée de son magasin inondé, ce commerçant constate les dégâts.
15: C'est censé être une route, l'eau devrait s'évacuer. Elle est complètement détruite, les rickshas se renversent.
14: Son voisin, dont la boutique est également submergée.
16: Regardez à quel point cette voiture est enfoncée. Nous devons faire face à d'immenses difficultés. Nous, les commerçants, sommes vraiment désespérés. L'eau s'infiltre dans les magasins, les pertes sont énormes. Et c'est comme ça chaque année.
14: Mais c'est Bombay qui a été la plus touchée. En 4 jours, la capitale financière de l'Inde a reçu 60% des précipitations d'une mousson entière. Routes inondées, transports paralysés, bâtiments effondrés. Ces dégâts sont révélateurs, selon Sunita Naren, directrice du Centre pour la science et l'environnement.
17: Il faut reconnaître le fait que nos villes ne sont absolument pas préparées au changement climatique.
14: Selon la Banque mondiale, les villes indiennes devront investir 2 400 milliards de dollars d'ici à 2050 pour construire des infrastructures capables de résister aux inondations, aux vagues de chaleur et autres effets du changement climatique. Abdullah Erali, New Delhi, RFI.
13: La Chine, de son côté, est frappée par le typhon Bavi. Il a touché terre hier soir dans l'Est avec des rafales de vent jusqu'à 145 km/h. Près de 2 millions de personnes ont été évacuées sur les littoraux. Le typhon a depuis été rétrogradé en tempête tropicale et auparavant, il s'était abattu sur le nord de Taïwan et des îles méridionales du Japon.
1: Et puis on termine avec une sortie cinéma, Marion, juste contre un ticket d'entrée. Le film Hanami nous fait voyager jusqu'au Cap-Vert.
13: Il est sorti il y a quelques jours en France. Ce long métrage est signé Denise Fernandez, cinéaste suisse d'origine capverdienne. Hanami raconte l'histoire d'une petite fille abandonnée sur son île volcanique. Un aperçu avec Elisabeth Le Quéret.
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1: Effectivement, les problèmes de drogue nous posent chaque jour une série de questions. Mais après tout, pour bien les comprendre, ne faudrait-il pas écouter de jeunes utilisateurs?
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0: on est tous égoïstes.
1: Une espèce d'abandon de cet égoïsme vers les autres, une espèce de générosité, je crois un petit peu à ça, quoi. Hein, je crois que je pense que si j'avais une morale à laisser, je ne suis ni un moraliste, ni un philosophe, ni rien, moi, je suis un petit faiseur de chansons, je pense que si les hommes, au lieu de s'occuper d'eux, s'occupaient un peu de leurs voisins, vous voyez, ou de leurs amis, un petit peu plus qu'ils ne s'en occupent, le monde serait, la terre luirait comme un soleil, comme dirait Prévert.

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1: Il est 7h en temps universel. 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
1: Le journal international avec vous, Martin Guez, et à la une, le coup de griffe des Free Lions qui ont du mordant, hein, même quand Harry Kane est en berne.
3: Et quand Harry Kane est à la peine, Jude Bellingham chante et tout un pays se réveille avec le sourire. Hey Jude a inscrit un doublé pour venir à bout de la Norvège 2-1 en prolongation. Nous appellerons notre correspondante à Londres, Sarah Menahi, dès le début de ce journal. Les Anglais qui ont rendez-vous avec l'Argentine mercredi soir en demi-finale du Mondial. Comme tout au long de la guerre de 40 jours qui a débuté le 28 février entre les États-Unis et l'Iran, les deux belligérants ont échangé des frappes durant toute la nuit. Pourtant, un protocole d'accord de paix a été signé mi-juin et un cessez-le-feu est à l'œuvre. Mais cela ne s'est pas vraiment vu. Marine de la Moissonnière fera le point sur les frappes de la nuit. Nous serons aussi en Haïti, où la violence des gangs menace désormais une commune rurale proche de Port-au-Prince. Aux États-Unis, où un élu démocrate californien est revenu choqué de la violence des colons israéliens en Cisjordanie occupée. Et puis enfin, les mollusques des fonds marins sont en danger, particulièrement menacés par l'exploitation minière des océans.
1: Des lendemains qui chantent en Angleterre.
3: Des Trois Lions en mode karaoké. Clotilde Wonderwall d'Oasis chantait en communion face au cop de supporters à Miami. It's Coming Home et Hey Jude entonné à tue-tête dans les rues de Londres en l'honneur de Jude Bellingham, sauveur des Trois Lions et auteur d'un doublé face à la Norvège en quart de finale de la Coupe du Monde. Pour un succès 2-1 en prolongation, l'Angleterre qui affrontera donc l'Argentine en demi-finale. L'Angleterre qui se prend à rêver. On retrouve en direct de Londres notre correspondante Sarah Menahi. Sarah, l'Angleterre se réveille avec le sourire, même si la presse anglaise se montre exigeante.
4: Bonjour Martin, oui effectivement la presse britannique elle aussi un petit peu ce matin entre soulagement, euphorie après cette qualification en demi-finale et inquiétude quand même quant au fond de jeu global de cette équipe des Free Lions. C'est une équipe qui a souffert, souligne le Guardian ce matin, face à leur adversaire hier soir. Alors vous avez évoqué le sauveur national, c'est quand même Jude Bellingham. La BBC ce matin le décrit comme étant l'homme de toutes les situations, le véritable sauveur, c'est vraiment lui qui est mis en avant ce matin dans la presse britannique. Et puis ce qui est relayé aussi, c'est un petit peu le coup de gueule, on va dire, de l'entraîneur, du sélectionneur de cette équipe d'Angleterre, Thomas Tuchel, lui qui en interview d'après match a critiqué un petit peu le jeu justement de son équipe, qualifiant son équipe d'assez brouillonne. Voilà ce qui fait aussi la ligne de The Independent par exemple, qui dit voilà, Thomas Tuchel pousse un coup de gueule et Jude Bellingham lui répond, puisque juste après il a été interviewé par la télévision britannique. Jude Bellingham, il a dit que peu importait finalement le jeu, il a préféré saluer le très gros effort fourni par ses coéquipiers. Voilà où on en est ce matin, et puis on se projette évidemment sur mercredi et sur cette demi-finale face à l'Argentine. Et là encore, la presse britannique est unanime. Il va falloir améliorer ce jeu et faire de considérables efforts si on veut se qualifier en finale et éliminer l'Argentine de Lionel Messi.
3: Bon, c'est brouillon, mais ça passe pour l'Angleterre. Merci beaucoup, Sarah Menahi, correspondante de RFI à Londres. Vous l'avez dit, l'Angleterre qui affrontera l'Argentine, ce sera mercredi à Atlanta. Les tenants du titre qui sont venus à bout de la Suisse en prolongation. Là aussi, les Argentins qui ont profité d'une natie diminuée, réduite à 10, pour inscrire 2 buts dans les dernières secondes par Julian Alvarez et Lautaro Martinez pour un succès 3-1 de l'Albicéleste.
1: Dans l'actualité également, Martin, l'ère des accords unilatéraux est révolue, c'est ce qu'affirme ce matin l'Iran. Le protocole d'accord entre Washington et Téhéran a du plomb dans l'aile.
3: Après une nuit marquée par la reprise des hostilités pour la 3e fois de la semaine, les États-Unis ont bombardé le territoire iranien. Près de 140 frappes menées cette nuit. L'Iran de son côté attaque plusieurs pays du Golfe, plusieurs navires et ferme le détroit d'Ormuz. Et ce malgré le cessez-le-feu qui est à l'œuvre, on va faire le point sur les événements de la nuit avec Marine de la Moissonnière du service international de RFI. Bonjour Marine.
5: Bonjour.
3: Dernier événement en date, les forces armées du Koweït disent répondre à des attaques aériennes iraniennes. L'Iran qui s'en est pris à ses voisins cette nuit, Marine.
5: Oui, l'Iran qui s'en prend au Koweït mais aussi aux Émirats Arabes Unis et à la Jordanie. Les sirènes d'alerte ont également retenti ce matin au Bahreïn et au Qatar. Les cibles à chaque fois des bases militaires américaines. Alors qu'est-ce qui a provoqué cette nouvelle flambée de violence? C'est bien un porte-conteneur chypriote qui n'aurait pas respecté la route maritime tracée par Téhéran dans le détroit d'Ormuz. C'est en tout cas ce qu'avance l'Iran pour justifier ses tirs de semonce qui ont atteint le bateau. L'équipage a dû abandonner le navire en flammes et s'est réfugié sur un canot de sauvetage. Téhéran a ensuite ensuite de nouveau fermé le détroit d'Ormuz jusqu'à nouvel ordre, puis a frappé un deuxième bateau. Côté américain, la réponse ne s'est pas faite attendre. Vous l'avez dit, Martin, 140 frappes contre des cibles militaires en Iran, c'est ce qu'a annoncé le commandement central de l'armée états-unienne, qui dit avoir visé notamment des sites de missiles et de drones, des dépôts de munitions, des réseaux de communication et des postes de surveillance côtière. Ce matin, le chef de la diplomatie pakistanaise a appelé son homologue iranien. Il demande aux deux pays de faire preuve de retenue.
3: Merci beaucoup Marine de la Moissonnière. Toutes nos informations sur les dernières frappes et les dernières évolutions du conflit au Moyen-Orient sont à retrouver sur notre direct alimenté en temps réel par nos confrères de la rédaction numérique de RFI. Rendez-vous sur RFI.fr. Au Liban, une délégation militaire américaine a entamé hier soir à Beyrouth des discussions avec l'armée libanaise, avec au cœur des débats les modalités du retrait israélien des fameuses zones pilotes du sud du Liban. En vertu de l'accord cadre de Washington conclu le 26 juin, l'État hébreu doit se retirer progressivement de la région où Israël a déployé ses troupes dans le cadre de la guerre débutée le 2 mars avec le Hezbollah. L'accord prévoit que l'armée libanaise reprenne le contrôle total de deux secteurs délimités, qualifiés donc de zones pilotes. La mise en œuvre de ces zones doit être coordonnée par le commandement militaire américain pour le Moyen-Orient.
1: De nombreux humanitaires en Haïti dénoncent les conditions de vie de la population.
3: Conditions qui risquent encore de s'aggraver, selon le responsable de la mission menée par plusieurs agences de l'ONU et par différentes ONG. Haïti, où plus d'un million et demi de personnes sont toujours déplacées à cause de la violence des gangs. Violence que n'a pas réussi à endiguer la nouvelle mission internationale en cours de déploiement pour soutenir la police haïtienne. À Kenskoff, dans les hauteurs de Pétionville, en banlieue de la capitale Port-au-Prince, les gangs ont d'ailleurs poursuivi leur offensive. Le maire de la commune évoque une situation insoutenable et en appelle aux autorités, Peterson Luxama.
6: Dans cette région, autrefois paisible, les gangs armés imposent désormais leurs lois et font parler les armes, poussant ainsi les habitants à fuir. Le maire de Kenskoff, Jean Massillon, dénonce une situation qu'il juge alarmante.
7: La commune vit une situation toute particulière où les gangs armés ne cessent de semer la terreur au niveau des sections communales les plus reculées.
6: Le bilan de ces dernières attaques est lourd, poursuit l'édile. Des centaines de familles ont fui leur maison, tandis que d'autres sont toujours sans nouvelles de leurs proches.
7: Les bandits ont tué beaucoup de personnes, ils ont brûlé beaucoup de maisons. Il y a des pères qui ne peuvent pas arrêter de pleurer parce qu'ils ne voient pas leur fils, ils ne voient pas leur fille.
6: Il s'agit d'une énième attaque contre Kenskoff. Le maire exhorte les autorités à prendre des mesures urgentes pour déloger les groupes armés.
7: Nous voudrions que les autorités puissent donner beaucoup plus de moyens et logistiques aux policiers afin qu'ils puissent être en mesure de continuer avec les opérations et pour qu'ils puissent mener ces combats acharnés contre ces gangs armés.
6: Ce n'est pas la première fois que les autorités locales lancent des appels, mais ils restent sans réponse. Pendant ce temps, les gangs continuent de gagner du terrain dans cette commune de près de 65 000 habitants. Peterson Luxama, Port-au-Prince, RFI.
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1: Il est 8h07 à Kinshasa, une heure de plus à Bounia, la capitale provinciale de l'Ituri.
3: L'Ituri, épicentre de l'épidémie d'Ebola, et l'inquiétude des humanitaires grandit dans cette province de l'Est de la République démocratique du Congo, car cette 17e épidémie de la maladie se propage plus rapidement que toutes les précédentes, selon l'Africa CDC, l'agence de santé de l'Union africaine. Le dernier bilan officiel dressé jeudi par les autorités congolaises faisait état de 625 morts et de près de 1800 cas. Mais au-delà du virus lui-même, c'est tout le système de santé local qui menace de s'effondrer. Les infrastructures pour les plus jeunes sont saturées et la psychose pousse les femmes enceintes à déserter les maternités. En fin de visite ce week-end dans la région, le directeur régional de l'UNICEF pour l'Afrique de l'Ouest et du Centre, Gilles Fadinou, a tiré la sonnette d'alarme alors que l'épidémie n'a pas encore enregistré son pic.
8: Nous observons une épidémie qui demeure en phase active d'expansion, avec une transmission communautaire persistante et une extension géographique de plus en plus inquiétante. Nous prenons donc très très au sérieux les projections annonçant une possible accélération dans les prochaines semaines, mais une projection n'est pas une fatalité. Donc une détection plus précoce, un suivi complet des cas, l'isolement rapide des cas suspects, des soins accessibles et une forte adhésion communautaire peuvent nous aider à infléchir cette courbe et cette tendance. Notre première préoccupation est de casser rapidement la chaîne de transmission. Chaque retard augmente le risque de propagation. Nous devons protéger les services de santé essentiels. Arrêter Ebola ne doit pas se faire au prix d'une baisse de la vaccination, par exemple, des soins de santé maternelle ou de la prise en charge des enfants en général.
3: Et des propos recueillis par Pascal Moulégois. Toujours en RDC, le président Félix Tshisekedi a ordonné le retrait immédiat des militaires et des policiers présents illégalement sur les sites miniers à travers le territoire. Lors du Conseil des ministres vendredi, le chef de l'État a rappelé que seules les personnes engagées dans des missions légalement autorisées peuvent intervenir dans les zones de l'exploitation.
1: Aux États-Unis, un élu démocrate californien est de retour d'un voyage qu'il n'est pas prêt d'oublier.
3: Et non, il s'appelle Ro Khanna. Il est élu à la Chambre des représentants depuis 2016. Il s'est rendu en Cisjordanie occupée. Ro Khanna, qui ambitionne de se présenter à la prochaine élection présidentielle, il a été pris à partie et encerclé par des colons israéliens lors de sa visite dans un village palestinien. Une situation inacceptable pour l'élu californien. Correspondance aux États-Unis, Loubna Naki.
9: La délégation a été bloquée pendant près d'une heure et demie et Ro Khanna est bien déterminé à faire du bruit. Depuis hier, l'élu démocrate de Californie multiplie les interviews pour raconter sa mésaventure. En visite cette semaine en Cisjordanie, territoire palestinien occupé par l'armée israélienne, ce membre de la Chambre des représentants se trouvait avec son équipe sur les ruines d'un village palestinien abandonné par ses habitants après des attaques répétées de colons israéliens. Au moment de partir, des colons armés de carabines M4 ont encerclé le groupe et bloqué la route principale. Selon Ro Khanna et son équipe, les hommes ont commencé à les insulter en hébreu et en arabe et à les menacer avec leurs armes de fabrication américaine. L'élu raconte que l'armée israélienne est arrivée mais était, je cite, du côté des colons. Finalement, après 90 minutes et de multiples appels à l'ambassade américaine et à la police, la délégation est autorisée à repartir. « J'avais peur et je me suis senti impuissant », a raconté hier Ro Khanna, ajoutant « s'il réussit à faire cela un membre du Congrès américain, imaginez ce que subissent les Palestiniens au quotidien sous cette occupation. » Le Californien a précisé que s'il se portait candidat pour la présidentielle de 2028, les droits des Palestiniens seraient, je cite, une des priorités de sa politique étrangère. Loubna Naki, New York, RFI.
3: Les États-Unis, où le sénateur américain de Caroline du Sud, Lindsey Graham, proche de Donald Trump, est mort cette nuit à l'âge de 71 ans d'une brève et soudaine maladie, selon ses proches. On y reviendra dans nos prochaines éditions.
1: Enfin, Martin, les mollusques des fonds marins sont en danger, menacés notamment par l'exploitation minière.
3: L'Union internationale pour la conservation de la nature ne cesse d'allonger la liste rouge des espèces en danger. Une alerte qui intervient juste avant l'ouverture du Conseil de l'Autorité internationale des fonds marins, chargée de réguler ses activités et qui a rendez-vous ce lundi. Axel Favreau.
10: Vu là où elles habitent, on aurait pu les croire tranquilles. Ces espèces menacées vivent en effet sur des cheminées hydrothermales, des colonnes de pierre situées à 5000 mètres de profondeur au fond de l'océan qui crachent une eau brûlante réchauffée par le magma. Mais même là-bas, elles sont menacées par les humains qui veulent exploiter le minerai de métal qui se forme près des cheminées. Craig Hilton Taylor, responsable de la liste rouge à l'UICN.
11: N'importe quel type d'activité, même exploratoire, va créer des panaches de sédiments. En perturbant le sol marin, on projette beaucoup de sable qui va complètement étouffer les escargots en les empêchant de respirer, d'absorber des nutriments, et cela va les faire disparaître.
10: Escargots, moules, palourdes, d'après leur décompte, plus de 60% des espèces de mollusques uniques à ces endroits sont menacées par les projets miniers. Plusieurs sont même en danger critique, le plus haut niveau avant l'extinction.
11: Elles ont des aires de répartition très réduites, restreintes aux cheminées hydrothermales. Donc si l'exploitation devait avoir lieu, toutes ces espèces qui vivent sur ces sites disparaîtraient très vite.
10: À l'inverse, celles qui vivent dans des aires marines protégées ont été placées en préoccupation mineure par les équipes de la liste rouge. En 2021, les membres de l'UICN, qui rassemblent notamment des États et des institutions scientifiques, ont voté pour soutenir l'arrêt de l'exploitation minière des fonds marins.
3: Et c'est avec Axel Favreau que se referme ce journal. Je vous laisse entre de bonnes mains avec le titre de l'UMEI.
1: Merci beaucoup Martin Guèze. On poursuit avec la revue de presse des hebdomadaires français avec vous, Sophie Pouzrat, et à la une, l'avenir de Marine Le Pen et du Rassemblement National qui revient à un an de la présidentielle française.
12: Les chefs de file du parti d'extrême droite qui revient de loin et retarde une énième fois le couperet judiciaire, observe Le Point, en ressortant condamné mais d'une certaine manière victorieuse de son procès pour détournement de fonds publics dans l'affaire des assistants parlementaires européens. On le rappelle, elle peut juridiquement se présenter à l'élection présidentielle. Elle s'est d'ailleurs déclarée candidate cette semaine, mais la dirigeante nationaliste a devant elle encore de multiples obstacles. obstacles et Jordan Bardella pourrait bien être l'un d'entre eux. C'est en tout cas la question que se pose Marianne. Le poulain de Marine Le Pen s'était imposé comme une alternative de plus en plus crédible pour remplacer celle-ci à la présidentielle, en semant pas mal de doutes. Au passage, est-ce suffisant pour fragiliser la candidature de la patronne du RN ? Se demande l'hebdomadaire, avant de rappeler que les événements des derniers mois ont jeté une lumière crue sur les divergences au sein du tandem, la question des retraites par exemple, celle de l'international et du soutien à l'Ukraine également. Au-delà des désaccords idéologiques, ce sont les ambitions personnelles de Jordan Bardella qui sèment le trouble au sein du parti, comme le rapporte Le Point, particulièrement dans l'entourage de Marine Le Pen qui reste taraudé par une question. Le dauphin, maintenant sorti de sa boîte, acceptera-t-il, sous prétexte de ne plus briguer l'Élysée mais Matignon, d'y rentrer de nouveau sans histoire? Alors Bardella...
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0: La tribu d'Eva Yerg et RPH vous propose une série de capsules sonores sur les artistes de Land Art qui exposent pour la 18e édition du Sentier artistique de Mourez.
1: Bonjour, je suis Fredo.
2: Tu es artiste ?
1: Plutôt fantaisiste et en dilettante. C'est quelque chose que j'aime bien faire, mais je ne me considère pas comme une artiste réellement. Je me considère comme une artisane, et artiste, artisane, c'est la même racine. En tout cas, ce que j'aime, c'est faire des choses avec mes mains et fabriquer des choses. Alors peut-être qu'en ça, je suis une artiste, mais bon, je laisse à l'appréciation des autres.
2: Qu'est-ce que tu nous as fait cette année pour le sentier artistique ?
1: Eh bien, j'ai fait une évocation du travois, qui était le mode de transport traditionnel de plein de peuples amérindiens, parce que je trouve que ces peuples, même aujourd'hui, ont un respect total du vivant. Et comme le thème du sentier était pluriel, ça m'a parlé de faire un hommage à ces peuples qui ont respecté la pluralité du vivant de manière réelle et non pas comme une posture comme nous on peut le faire dans nos civilisations modernes et occidentales avec toute notre théorie sur la nature, etc. Non, c'est on est incarné, on est des êtres humains, ok, mais on est au même titre que toutes les autres espèces, on fait partie du même monde, d'une création. Et c'est pour ça que j'ai mis plein d'animaux sur mon évocation du travois, parce que pour moi ça fait référence au fait que on n'est pas tout seul ici sur cette planète et on doit respecter le vivant.
2: Tu l'as réalisé avec quels matériaux ?
1: Des matériaux naturels. J'avais une excellente ficelle de bois, donc j'ai utilisé pour faire les ligatures, et j'ai découpé des branches de chêne vert, très vieux, donc c'était très dur. J'ai dessiné sur ces rondelles de chêne vert et je les ai insérées dans des bâtons de châtaignier, de chêne vert aussi, et de laurier. Et j'ai tout ligaturé avec cette ficelle.
2: Et j'ai vu qu'il y avait ces petits cercles de bois, c'est ça le chêne vert là, oui. Sur lequel après il y a les petits animaux. Oui. Ça a été réalisé comment, les petits animaux ?
1: Alors les petits animaux, j'ai fait des tampons.
2: Je sais aussi que c'est pas la première fois que tu fais le sentier artistique.
1: Eh ben non, l'année dernière je n'ai pas participé parce que je pouvais pas pour des raisons personnelles, mais sinon je crois que c'était avant l'année dernière, donc la 6e édition pour moi ou la 5e, je ne me rappelle plus bien.
2: Et à chaque fois, tu proposes un travail comme ça, avec ce type de matériaux, ou est-ce que tu en fais d'autres choses sur les autres moments ?
1: Ah ouais, pas du tout. En fait, à chaque fois, à chaque année, c'est différent. J'ai fait des choses vraiment différentes et pas forcément dans l'esprit Land Art. Je me rappelle qu'une année, j'avais fait un truc très, très industriel.
2: Et sinon, le Land Art en soi comme forme artistique, c'est quelque chose qui t'intéresse ?
1: Eh oui, j'adore ça parce que je trouve que c'est déjà c'est dehors et moi j'aime être dehors, et puis c'est pour moi ça me parle parce que j'ai l'impression que c'est vivant. Il y a des créations que j'ai vues soit en photo soit en vrai parce que je suis allée dans des lieux où il y avait des expositions de Land Art, et je trouvais que ces créations pouvaient évoquer quelque chose de vivant, et c'est assez impressionnant de savoir qu'en fait ça n'est pas vivant et c'est une main humaine qui l'a réalisé, mais on pourrait avec un peu d'imagination penser que c'est la nature qui a fait ça aussi.
2: Et est-ce que tu pourrais nous donner le titre de ton œuvre ?
1: C'était 75, parce qu'au début je pensais faire un rapport avec mon âge aussi, dans le sens où aujourd'hui j'ai 65 ans, mais je me dis dans 10 ans j'ai 75, et qu'est-ce qui restera des espèces vivantes dans 10 ans ? Donc j'avais intitulé ça 75, mais ça fait référence aussi au nombre non exhaustif de tous ces peuples amérindien à qui j'ai voulu rendre hommage.
2: Bah écoute, superbe, merci Fredo, et bonne continuation alors.
1: Merci.
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0: Mais j'ai jamais tué personne, moi. Je suis un artiste, je suis un musicien, je suis troisième violon à l'opéra.
1: Que ça dit ?
0: Je vous dis que je suis un simple musicien. Un petit violoniste, complètement insignifiant.
1: Mettez-lui les menottes.
0: Mais pourquoi ? Qu'est-ce que j'ai fait ?
1: Il n'y aura pas de violoniste dans cette tour. C'est une tour interdite aux musiciens. C'est une tour sans gamme et sans arpèges. On ne veut pas devenir dingue avec ton archet qui va grincer 4 heures par jour sur 30 étages. Ça me scie les nerfs, moi, le violon. Je suis allergique.

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2: Boudoum, boudoum, biloum. Le micro dans les étoiles numéro 17, les enfants. Appelez la police. Ouais, non, c'est le 17 ou le 18, les pompiers, c'est le 17, la police. Mais n'appelez rien, c'est Jean-Pierre du micro dans les étoiles. J'espère que tu vas bien, que tu restes sur RPH, Radio Pays d'Hérault, RPH Sud. Ce micro dans les étoiles qui va être consacré à une personne de notre région, une personne incontournable. Mais d'abord,

0: Voilà, tout le monde a reconnu évidemment les Shadows, Apache. Toute une génération, les enfants. Vous aimez, il y a beaucoup de gens autour de la table. Vous aimez, c'est pas mal, hein. Franchement, c'est chouette. Voilà. Alors, la jolie voix qu'on a entendue qui a annoncé le micro dans les étoiles, c'était la première émission. C'est la voix de Madeline Concert.
1: Bonjour.
0: Bonjour. Avec Madeline Concert, on a fait un traquenard à un de nos amis qu'on adore et qui est incontournable, qui s'appelle Marc de l'History Rock. C'est ça?
1: History Rock Café, oui, à Frontignan.
0: Ouais, ouais. Pourquoi on a fait ça ensemble? Parce que toi, c'est là où tout a commencé, dans cet endroit.
1: Oui, moi, c'est vrai que c'était important pour moi aujourd'hui d'être là parce que pour moi, voilà, c'est vraiment un des lieux qui, on peut dire, a changé ma vie. Parce que quand j'ai commencé vraiment la musique à me produire sur scène, c'était donc là-bas. Et en fait, c'était juste à la base pour me faire plaisir et voilà, monter sur scène avec un super son. Et en fait, Marc vraiment m'a dit des choses très touchantes. Et venant d'un artiste comme lui qui a quand même une grande carrière, c'est vrai que ça m'a touchée de voir qu'il avait été sensible en fait à mon interprétation. Et du coup, je me suis dit, ah ben peut-être qu'en fait, je peux en faire mon métier moi aussi. Et du coup, j'ai commencé à faire des dates et après, tout s'est multiplié. Ben ouais. Et maintenant, ça fait 2 ans que je suis artiste professionnelle. Donc pour moi, à chaque fois que j'y vais, c'est oui. Avec beaucoup d'émotion. Et voilà, j'aime beaucoup cet endroit. C'est un peu comme à la maison, quoi.
0: Bonjour Marc.
2: Bonjour, merci pour cette invitation.
0: T'as vu ?
2: Très touché.
0: On t'avait promis. Hein,
2: très touché par ce traquenard. Mais,
0: ça fait un an, mais c'est un chouette traquenard.
2: Ça fait plaisir, oui.
0: Ouais, on est très contents. En plus, l'History Rock Café, c'est un très bel endroit. Mais si tu veux, je vais le décrire en 2 secondes. Après, tu vas raconter. Tu vas te raconter. Ça s'appelle l'History Rock Café. C'est 11 avenue de la Résistance à Frontignan. C'est bien
2: oui,
0: ça.
2: Tout à fait.
0: Et parking fastoche, hein, parce que le parking est juste à côté.
2: Juste à
0: côté. Il y a de la place. Il y a un bel extérieur quand on rentre avec des gros tonneaux, histoire de l'été, ça va être super sympa.
2: Oui, tout se passe dehors l'été. Oui.
0: Voilà. Et puis ensuite, la salle. On rentre dans la salle, mais là, on est à Nashville. Nashville.
2: Tout à fait.
0: C'est ça?
2: Ça a été créé dans cet esprit-là.
1: Ah ouais.
0: Je dis pas de conneries, là. C'est
1: trop beau, en plus. Il y a vraiment
2: paysans,
1: des guitares sur les murs et tout. La déco vraiment a été travaillée. C'est très intimiste, quoi. Il y a la petite scène.
0: C'est une salle de spectacle.
1: Oui, vraiment, les gens viennent pour les artistes. Il y a vraiment la petite scène qui est au cœur des tables. Et il y a le bar, évidemment. Et en plus, on mange des très bons burgers et des frites maison.
0: Ah, les frites. Tu veux nous tuer avec tes frites. Alors, la scène... Et ta batterie, parce qu'on va parler de la batterie dans quelques instants, avec le drapeau des States juste devant, c'est beau. Mais là, tu te sens bien que dans ta salle de spectacle ou tu arrives à déconnecter de temps en temps, toi?
2: Ça fait 8 ans que nous avons ouvert et j'en suis jamais déconnecté depuis 8 ans. C'est une sacrée entreprise. La création de ce lieu a été vraiment prenante. Et on est chez nous. C'est notre image. Puisque je suis associé à mon épouse sur ce projet. Donc c'est vraiment notre lieu. C'est le reflet de ce que l'on est dans la vie. Cet esprit américain, c'est le nôtre.
0: Yes.
2: On s'est inspiré, évidemment, je ne le cache pas, des Hard Rock Café, chaîne Hard Rock Café.
0: Bien sûr.
2: L'History Rock Café, pourquoi le nom est bien choisi, bien tracé, c'est que c'est l'histoire du rock qui est racontée dans ce lieu. Ce lieu où Elvis Presley à Eagles.
0: D'accord.
2: Tout se passe chez nous. On a volontairement, par goût et parce que ça ne me concerne pas du tout, mis de côté toute forme de variété française et autres qui n'ont pas leur place, que l'on trouve ailleurs. On a surtout créé cet espace qui n'existait nulle part ailleurs. C'est-à-dire que quand moi ou mon épouse, on me dit on va sortir quelque part, on va où? Ben, y a nulle part. Parce qu'un bar musical...
0: C'est atypique.
2: Un bar musical, c'est d'abord une prise de tête avec un mauvais son qui défonce les oreilles. On en sort sourd, à moitié. On veut manger quelque part. C'est toujours, on se lève de table, on a encore faim, on a payé une addition. On a gommé tout ce qui ne nous plaisait pas, d'ailleurs, et on a créé le lieu. Voilà. Puis c'est un dépaysement total quand on rentre chez nous, c'est vrai. C'est
0: Quelle idée tu as eue, mais quelle idée
2: Le retour de la clientèle, c'est ça.
0: Et puis alors, tu fais une projection aussi, un grand écran derrière.
2: Il y a des écrans partout, dont un très grand. Il y a toujours une projection de concert, d'images. Ouais. On y passe une soirée.
0: Il y a un joli son, très beau son.
2: Voilà, le son fait partie de... Vraiment, on va dire, c'est le point clé du lieu. C'est qu'un son comme ça, vous n'en trouverez nulle part ailleurs. vraiment, j'insiste là-dessus.
0: Nashville, Memphis.
1: Ouais, et puis du coup, c'est autant agréable pour les gens qui viennent profiter de la soirée et du concert. Ils peuvent quand même se parler, voilà, c'est pas trop fort. Et en
0: c'est
1: même
0: vrai,
1: temps,
0: on s'entend
1: ils,
0: parler.
1: Voilà.
0: On s'entend
1: et
0: parler.
1: En même temps, c'est super agréable pour l'artiste, en fait. Parce que quand on se retrouve dans un endroit, déjà, on n'a presque pas beaucoup de matos à emmener. Donc, c'est quand même déjà aussi un point qui est plutôt positif. Et en plus, sur scène, on a tellement un bon retour, il y a tellement un bon matériel que même l'artiste, il prend vraiment beaucoup de plaisir
0: sur scène.
1: Tu te
0: souviens quand t'as fait qu'il y a toutes les nanas qui t'ont entouré là, elles dansaient devant toi, c'était dingue quoi.
1: Ouais, non, c'est vrai que du coup, ça crée aussi cette proximité avec le public. Et comme les gens aiment aussi quand il y a de la musique de qualité et aussi avec un bon son,
0: bien sûr.
1: Tout le monde se régale quoi.
0: Tu es né où, Marc ? Allez, maintenant, tu passes
2: au
0: scanner.
2: Voilà, j'y vais. Allez. Je suis né en région parisienne, en Seine-et-Marne.
0: Ah, dans le 77.
2: 77.
0: D'accord, où c'est à Coulommiers,
2: à Montereau.
0: À Montereau.
2: Montereau, en 61, oui.
0: Ah ouais, je connais, je connais.
2: Je suis 61. Voilà, je suis né à Paris, je suis resté là-bas jusqu'à l'âge de 7 ans.
0: Oui.
2: Mes parents ont divorcé à ce moment-là. Et nous avons changé vraiment totalement de vie. Mon grand-père était sur 7. Donc ma maman a pris ses deux enfants, son petit chien, sa voiture, son électrophone. Et nous avons... changer de vie radicalement, émigrer sur 7 à l'âge de 7 ans. Mais de 0 à 7, déjà j'étais dans la musique parce que ma mère avait un piano à la maison, jouait du piano.
0: Musicienne.
2: Musicienne déjà. Toujours un électrophone qui tourne, un cousin qui jouait de la guitare, donc des réunions de famille en musique.
0: Ouais.
2: Déjà de 0 à 7, j'ai ça en moi. Arrivé sur 7, on y reste 4 ans, je crois, jusqu'en 72.
0: Oui.
2: Donc je grandis là. 72, on change, on vient habiter à La Pérade. C'est à ce moment-là que je me sens vraiment, vraiment, vraiment pris, attiré. Tout ce que j'écoute, tout ce qui tourne, ça révèle en moi ce désir d'être et devenir musicien, notamment batteur. C'est la batterie qui est mon instrument principal. Je m'inscris au conservatoire à l'âge de 14 ans. J'ai la mobilette, je peux y aller, c'est sur 7. Et j'y reste pas, parce que le conservatoire, c'est tout d'abord, on vous apprend le solfège, on fait chanter. Et moi, je n'avais qu'un rêve, c'était l'instrument et la batterie. Donc, je crois que je suis allé 4-5 fois, mais pas plus. Et après, c'est la magie qui fait que je passe devant une boulangerie à La Pérade et je vois une petite étiquette collée. Cours de batterie, maison des jeunes de La Pérade Frontinandre, à 5 minutes de chez moi à pied.
0: Ouais, ouais.
2: Cours de batterie tous les mercredis après-midi, gratuit. Comme quoi... C'est vraiment
0: l'univers.
2: Le destin.
0: L'univers, t'as pareil.
2: Alors, je m'y suis évidemment inscrit. Et là, j'ai rencontré un gars qui était ici, qui, en échange du local de répétition pour son orchestre, devait y pratiquer une activité. Donc, c'était le batteur, il donnait des cours de batterie. Et là, l'instrument est installé. Donc, c'est une approche totalement différente du conservatoire. C'est direct. Le gars se met à jouer. Donc, c'est waouh. Je serai ça.
0: D'accord, boum boum, tu l'as appris.
2: Voilà, on est 12 élèves à avoir répondu à cette petite annonce. Et bon, il nous donne le béaba, le premier. Pour devenir batteur, c'est d'abord une paire de baguettes.
0: Oui.
2: C'est tout, un métronome.
0: Tu te rends compte que si t'as chopé la paire de baguettes chez un boulanger.
2: En plus, mais j'ai jamais fait ce rapprochement.
0: Mais est-ce que tu imagines ? T'es un vrai malade, toi.
2: C'est vrai, c'est
0: on
2: vrai.
0: On va revenir sur la mobilette, tu l'avais pas faussée, la mobilette.
2: Non.
0: Par contre, les baguettes.
2: Les baguettes, c'est
1: grave. Hein.
0: Non, mais tout ça, c'est dedans, quoi.
1: Ouais.
0: Vous étiez dedans, les enfants.
1: Là, le message.
0: Ça vient de me mettre des fourmis dans la tête, là.
2: Carrément, ouais.
0: T'as essayé de jouer de la batterie des baguettes, de peur ?
2: Non, mais. Devenir batteur, c'est donc une paire de baguettes, un coup chaque main et un métronome.
0: C'est toi qui donne la mesure.
2: Voilà, donc le gars donne ses exercices à travailler et on se voit uniquement les mercredis, donc une fois par semaine. Après, le reste, quand on devient musicien, c'est le travail personnel à la maison. Et là, je deviens un acharné du travail.
0: Pauvre voisin.
2: Non, en tout en silence, puisque je n'ai pas de batterie, j'ai rien. C'est... Le genou.
0: Ah, tu fais comme celui qui était enfermé dans la prison, sur le bout de boîte, qui s'était.
2: Voilà, c'est ça. Donc, sur mon genou, tous les jours, j'ai un gros réveil pendant une heure non-stop. C'est-à-dire, je ne me lève même pas pour aller ni aux toilettes, ni me gratter les oreilles, rien.
0: T'es un hippie, toi.
2: Un acharné de tac, tac, tac, tous les jours.
0: Putain, rythmique. C'est un rythmique, lui.
2: Et donc, voilà, j'ai une évolution très rapide
0: ouais.
2: parce que je travaille énormément. énormément. Donc sur tous les élèves inscrits, il y a un qui se détache, bah, c'est moi. J'ai un lien qui se crée avec ce professeur qui est un peu privilégié.
0: Ouais.
2: Il m'invite à écouter leurs répétitions d'orchestre. Donc déjà très tôt, je suis en plein milieu de comment ils font leur répète, comment ils mettent en place les morceaux. Il y a un bassiste, guitariste, des cuivres, un clavier. Je suis intégré à ça. Même par la suite, il me prendra sur des balles. Et voilà, j'évolue comme ça.
0: J'ai appris.
2: Ouais. Et puis très rapidement, donc au bout de même pas un an, j'étais capable de jouer un rythme.
0: Oui.
2: J'ai évolué très vite. Mais je suis en même temps scolarisé, parce qu'il faut continuer d'aller.
0: Bien sûr.
2: Alors je suis à Joliot-Curie, à 7.
0: Oui.
2: Et là, un jour, en descendant un escalier, je vois une petite annonce.
0: Décidément, toi, les annonces.
2: Les annonces, non, mais c'est exactement ça. Guitariste et bassiste cherchent un batteur et un clavier pour former un petit groupe. Voilà, c'est l'histoire de tous les groupes de rock hein, dans un lycée.
0: Oui.
2: Donc j'ai 14-15 ans à ce moment-là.
0: Oui.
2: Mon grand-père m'offre ma première batterie.
0: Wow.
2: Qui est celle de mon professeur.
1: Oh. Wow. Quelle symbolique.
2: Et qui est encore aujourd'hui, 48 ans après, dans un garage et qui attend d'être restauré. Donc j'ai conservé mon premier instrument sur lequel j'ai appris à jouer.
0: Il est où ce garage?
2: Il est à Frontignon.
0: Il faudra qu'on aille faire des photos, Marc. Tu vas bien?
2: Peut-être bien, oui.
0: Ah ben, reportage. Oui, parce que suivez ma page Facebook, elle est aussi alignée avec mon émission de radio. Et vous allez voir toutes les photos d'aujourd'hui. C'est super, super important. Parce qu'il est beau gosse, en plus.
2: Merci.
0: Non, je t'en prie. T'inquiète, j'aime pas les hommes, je préfère les filles. Voilà.
2: Donc je m'intègre, je contacte tout de suite ce jeune qui est un peu plus âgé que moi, mais qui a fait cette recherche. On se retrouve tous chez ma petite batterie, on commence à jouer des morceaux comme ça, les relever. Et j'en parle au prof.
0: Ouais.
2: Le prof dit, bah, écoute, ça m'intéresse de venir vous écouter pour voir comment ça se passe. C'est ce qu'il fait. Il est très attentif. Il trouve que ça pourrait faire quelque chose en drivant un petit peu.
0: Ça pourrait. C'est bien un prof, ça.
2: Donc, il s'investit avec nous à nous diriger, à nous faire travailler dans le bon sens, puisque lui est un professionnel. Nous, on tâtonne un petit peu. Et de là, il lui vient une idée qui a été pour nous la magie totale. Ça continue dans la magie. Lui est chanteur. Il nous fait bosser un répertoire. Il chante avec nous. Il présente ça à un impresario. Et dans la foulée, donc l'année de mes 16 ans, cet impresario nous trouve une petite tournée sur l'année 78, sur toute la France.
0: Et c'est parti.
2: Et go. Un camion, du matos dedans, on ne dort pas, on dort par terre, on fait n'importe quoi. Mais on fait de la musique.
0: La vie du musicos.
2: Voilà, tout ça, c'est jusqu'à 78-79.
0: D'accord.
2: C'est bon. Tu veux en savoir encore?
1: On veut tout savoir.
0: On t'a déjà dit que tu ressemblais à Cad, l'acteur.
2: À qui?
0: À Cad, l'acteur.
2: Ah non, pas du tout, non.
0: Ah si, il ressemble. Ah bah quand même. Ah bah si, non, si, il ressemble à Cad.
2: Bon.
0: Bah écoute, on commence à écouter ton premier titre. Tu veux?
2: Allez, oui, parce que c'est là que tout change, que ma vie change.
0: Vous êtes dans le micro dans les étoiles et la musique qui a fait changer la vie de notre ami Marc.

0: Ouais, alors Marc, il faut nous expliquer là, ce titre-là, tu nous expliques.
1: Alors je vous explique. Dans ces années-là, de mon apprentissage de la batterie, j'ai un voisin plus âgé que moi qui est en dessous, oui. On habite un immeuble.
0: D'accord.
1: Et qui de temps en temps me fait passer une enceinte de sa chaîne hi-fi dont on a rallongé le câble. Parce que moi, chez moi, je n'ai pas ce genre de musique.
0: J'ai connu ça le fil.
1: Voilà. Et il me dit, écoute, je viens d'acheter ce disque, écoute ça. Et il envoie. Et là, j'ai un espèce d'électrochoc. Je découvre donc le groupe Deep Purple au travers de cet album. Et dans ma tête, je vais jouer choqué. Comme ça. Je suis choqué. Mais je n'ai pas ce disque. Et là, je vous annonce une chose, un secret. Je vais délivrer un secret. N'ai pas ce disque.
0: Il a été le chouré.
1: Non, pas du tout. Je n'ai pas encore de mobylette. Je vais au lycée, au collège à Frontignan, donc l'Opéra de Frontignan en car, avec un abonnement de car que maman paye tous les mois. Donc, un mois, je décide de ne pas payer cet abonnement. Je garde l'argent et je me tape en vélo, aller-retour tous les jours, sans que personne le sache. Ma mère ne doit même pas le savoir. Là. Je me fais en vélo l'Opéra de Frontignan. Avec cet argent, j'achète cet album. Voilà, il est chez moi, je l'ai encore d'ailleurs. Et donc, je m'en imprègne et voilà. Suite.
2: La révélation.
1: Là, c'est énorme.
0: Ça, c'est chouette. Ouais. On a fait les trucs.
1: Oui. Bah, ouais,
0: mais que fait la police? On sait que c'est le numéro 17. Merci. Tiens, qui c'est qui rentre? C'est Océane. Tu vas bien, Océane? Et bonjour. Alors, je vous signale que Océane, c'est la chanteuse de Divina Band. Elle vient de passer son joli nez là, au studio. Et alors, je vais les recevoir au mois de décembre. Hein, vous êtes d'accord? Vous voulez bien?
2: Oh bah oui, parce qu'après on s'en va au soleil, alors
0: vous
2: c'est
0: allez
2: un
0: où
2: peu le sale créneau.
0: Vous allez où?
2: En Guadeloupe.
0: En Guadeloupe, d'accord. C'est là où vous êtes connus, sur un bateau.
2: On s'est connus en Guadeloupe, on est partis en bateau. Et après on est revenus en Guadeloupe, après avoir fait l'Amérique du Sud, et on a joué nos premiers concerts en duo, un peu en Colombie et surtout en Guadeloupe.
0: Il y a ton guitariste qui est ton chéri aussi derrière toi. Là.
2: Oui.
0: C'est comment son joli prénom?
2: C'est Maudry.
0: Maudry.
2: Alias Doudou.
0: Alias Doudou. Doudou qui t'a fait un joli petit doudou d'ailleurs, qui est au chaud là. Qui va arriver quand?
2: Très bientôt.
0: D'accord.
2: Très bientôt.
0: En tout cas, moi je vais vous recevoir, les enfants, je vais vous recevoir au mois de décembre. Ça sera la jolie émission avant Noël. Mm-hmm. Et vous allez nous raconter toute votre histoire et puis vous allez chanter. Vous nous ferez des lives? Ouais.
2: Oui, carrément.
0: Bon, bah alors c'est au plaisir. Alors, vous allez les voir aussi sur ma page Facebook. Hein. Demain, vous allez... Bang, ça va poster demain. Merci les Divina Band. Donc, au mois prochain.
2: Alors, avec plaisir.
0: C'est
2: avec
0: parti. Plaisir. Voilà, à bientôt. Merci, bonne route. Alors, je vais revenir à Marc. Marc, on va continuer de parler de l'History Rock Café, puisque c'est à Frontignan. Alors, il se passe plein de choses chez toi. La création, ça s'est fait comment? Ça s'est monté comment? Tu nous as expliqué, mais tu as mis combien de temps pour le faire comme il est aujourd'hui?
1: Comme il est, on a travaillé nuit et jour pendant 4 ou 5 mois. À partir du moment où on a pris possession du lieu. En fait, c'était un restaurant de brochettes dans lequel j'allais faire des prestations.
0: Ouais.
1: On avait sympathisé avec le propriétaire, avec le patron. Et puis, quand on a su qu'il voulait stopper son activité et arrêter, l'endroit nous a paru bien pour réaliser ce projet. Donc, on a débloqué des fonds, on a tout cassé,
0: oui.
1: On a tout créé. On est parti à zéro, en fait, on a créé une affaire. Hein. On n'a même pas récupéré le carnet d'adresse de clientèle, rien, puisque ça n'avait rien à voir.
0: Oui.
1: On avait une idée, c'était de surprendre totalement les anciens clients. Ça a été pari gagné. Quand ils sont revenus à l'ouverture, ils étaient vraiment émerveillés du lieu, de la métamorphose totale. Et puis, au départ, c'était uniquement parti pour être un pub. Même pas de grande restauration, de rien du tout. On s'était dit simplement un pub à bière, dans un esprit anglo-saxon, avec de la musique live. Et puis, au fil du temps, jusqu'à aujourd'hui, c'est devenu un restaurant, parce que les gens qui viennent chez nous veulent y passer leur soirée complète. Voilà. D'où les burgers et tout.
0: On fait comment pour se faire connaître? Je veux dire que tu as fait de la pub, tu as fait des flyers, tu as fait quoi?
1: Oui, alors des flyers au début. Et puis on a fait une page.
0: Une
1: page Facebook. Et après, le bouche à oreille est énorme. Oui. Les clients qui viennent et qui reviennent et qui viennent avec des amis, qui
0: les
1: font
0: des artistes,
1: le
0: qui
1: lieu.
0: Te renvoient d'autres artistes. Ça, c'est
1: voilà, alors aussi l'histoire d'avoir organisé un lieu de musique live. J'avais un carnet d'adresses de musiciens. J'y ai moi-même beaucoup joué au début. Je continue d'ailleurs. occasionnellement là, et puis les vendredis, je tiens à la place de batteur le vendredi chez moi.
0: Ouais, tout à l'heure, on va parler de
1: des programmes.
0: Des programmes, parce que tu te, là, je vois au fur et à mesure où je vois que ça tombe en ce moment, le cerveau, il fonctionne 24 sur 24, hein, parce que tu trouves des trucs sans arrêt, hein, comme le karaoclip, je trouve ça absolument extraordinaire.
1: Ça, c'est une idée géniale, oui.
0: Ouais, alors là, on va commencer à parler un petit peu du programme. Que tu
3: proposes du coup.
0: Ouais, c'est ça.
1: Voilà, donc au jour d'aujourd'hui, régulièrement et chaque semaine, le mercredi et le jeudi sont deux soirées de karaoké.
0: Oui.
1: Donc tous les chanteurs de tout niveau, tout horizon sont les bienvenus. Je ferme mes oreilles parfois.
0: Ça, c'est normal. Il y en a qui
1: cachent, mais en plus, ma clientèle me connaît très bien.
0: T'es Johnny Cash, c'est ça?
1: Ma clientèle me connaît, ils savent qui je suis, ils connaissent mes goûts musicaux. Et je dirais même qu'ils font de sacrés efforts pour...
0: Pour te faire plaisir.
1: Pour me faire plaisir.
0: Pour t'empêcher tes oreilles de saigner. Ouais, c'est ce que dit toujours, mes oreilles qui saignent.
1: C'est-à-dire que dans le programme, je sais très bien que dans d'autres karaokés, ils n'iront pas chanter ce qu'ils chantent chez moi.
3: Ils sont bienveillants, ces clients. Hein,
0: oui, c'est pour ça que tu as installé une douche, c'est parce qu'il y a des chanteurs de douche, c'est ça?
1: C'est ça. Ensuite, le vendredi, on a mis depuis maintenant 2 ans, je crois, on a organisé une scène ouverte.
0: Oui.
1: Donc, dans le même esprit que du karaoké, mais là, on accueille tous les musiciens, chanteuses, chanteurs, professionnels ou pas.
0: Oui.
1: Puis on les accompagne.
0: D'accord.
1: On a donc créé un petit groupe résident. Basse, batterie, guitare et clavier. On démarre la soirée, 2-3 morceaux.
0: C'est ça qu'on appelle l'historique band?
1: Non, c'est encore autre chose.
0: C'est encore autre chose.
1: Donc voilà, la scène ouverte, bienvenue à tous et à toutes.
0: Oui.
1: Et ça, pareil, ça prend vraiment une bonne mayonnaise, parce que les gens du karaoké s'y sont intéressés et commencent à s'en approcher. Donc pour eux, c'est une expérience de pouvoir chanter en live accompagné.
0: Je ris parce que tu parles de mayonnaise, d'ailleurs, un batteur qui parle de mayonnaise.
1: Mais en plus, c'est vrai.
0: Mais arrête, s'il te plaît, Marc, arrête,
1: c'est
0: arrête,
1: vrai,
0: stop.
1: C'est vrai, je tends des perches. Voilà les chanteurs de karaoké qui ont un niveau, on dira, qui leur permet de chanter sans prompteur.
0: Oui. Oh oui.
1: Sans prompteur, c'est là leur difficulté.
0: Oh oui.
1: Eh bien, viennent s'essayer avec nous, ils prennent goût et ils reviennent. Là, ça fait 3 vendredis qu'on les a régulièrement. Ça me fait bien plaisir et ça leur fait à eux une nouvelle expérience.
0: J'ai vu une petite qui vient de Béziers. Tu vois qui c'est? Elle a fait karaoclip, elle me méduse. Tu vois qui c'est?
1: C'est
0: pas Céline, c'est un prénom comme ça, mais je sais plus. Mais elle est absolument extraordinaire. Ça, c'est des chanteurs qui sortent du lot. T'as des voix qui sortent comme ça.
1: Oui, il y avait un jeune également, mais là, s'il a déménagé, il est sur Valence.
3: Moi, j'avais une petite question parce que du coup, depuis tout à l'heure, vous parlez de karaoclip.
0: Madeline se réveille.
3: Mais
0: bravo.
3: Peut-être que ce serait bien d'expliquer aux auditeurs ce que c'est. Parce
0: alors,
3: que...
0: oui, il va expliquer, il est là pour ça.
1: Alors là, je vais vous expliquer le karaoclip. C'est que après chaque soirée, donc le mercredi et le jeudi, je vois partager sur notre page du bar, donc une page Facebook qui est maintenue à jour, History Rock Café sur Facebook.
0: Oui.
1: Et les gens postent là-dessus leurs propres vidéos. Et j'en ai eu un peu marre de voir...
0: Des mauvaises vidéos. T'as raison.
1: Ça tangue dans tous les sens, on a le mal de mer, le son est très mauvais. Donc, pour un prix très abordable, puisqu'on propose une formule à 35 €, ils repartent avec un clip professionnel qui leur aura coûté 15 €, parce que là-dedans, ils ont mangé, bu, passé leur soirée.
0: C'est la classe, quand même.
1: Ils sont filmés, un montage professionnel, je fais ça avec mon ami David... Et cette idée a été vraiment lumineuse, puisqu'on a beaucoup de demandes. Il y a d'ailleurs ce soir une session ce soir. On en fait un par mois.
0: En plus, je peux te dire que moi qui suis très difficile, c'est très beau à regarder. Je te promets.
1: Et c'est 100% live, je précise là.
0: C'est super beau.
1: C'est que la qualité audio et de l'image n'est pas retouchée.
0: D'accord.
1: Bon, il y a un montage évidemment pour le final, mais l'audio est pris vraiment en direct. Je fais un super mixage dans l'espace.
3: Et tu récupères le son grâce à la table de mixage,
1: c'est ça ? Je prends le son en sortie de table. Et après, David l'assemble avec les images, lui. D'où cette qualité sonore. Et je ne crois pas qu'il y ait des karaokés qui aient un son comme ça.
0: Franchement,
1: t'es
0: un dieu. Le son, mais j'admire.
3: Mais oui.
0: Là, tu as des talents qui arrivent.
3: Il y a des pépites qui se cachent.
1: Et tu sais, je vais te dire à quelle occasion j'ai... Un soir, parce qu'en fait, je suis sur mon ordinateur et j'ai quelqu'un qui prend, parmi le public, qui prend les commandes de chansons.
0: Ouais, oui, oui, oui, oui.
1: Et moi, je les vois arriver sur mon écran. Et un soir, arrivent quatre personnes inconnues qui se dirigent directement au bar. Et au moment où on leur prend leur titre, je les vois arriver sur mon écran et je vois quatre titres. Je vois donc Étienne de Guèche-Paty. Il y avait deux hommes, deux femmes.
0: Ouais.
1: Étienne de Guèche-Paty, c'est un homme. En dessous, il y a Je suis malade, la version de... c'est Lara Fabian, je crois qu'il avait fait cette reprise.
0: Elle l'a fait, oui.
1: Voilà, Je suis malade, Lara Fabian. Elle l'a fait. Je crois une chanson d'Eminems. Enfin, quatre titres inchantables, à mon goût, parce que je les vois. Alors je dis, là, c'est qui tout double. Ou ces quatre, ils vont me casser les oreilles, ou je vais être surpris, parce que je ne les connais pas. Donc je ne peux pas juger. Ma soirée démarre. Et ils arrivent les quatre dans l'ordre. Donc le premier, c'est Je suis malade. Donc là, toute la salle se tait, parce que ça chante, mais grave.
0: Quand t'entends plus le bruit des fourchettes.
1: Voilà, non, mais.
0: D'abord, ça fait plaisir.
1: Ça mine. Parce que ça a installé un climat de respect.
0: Prodigieusement, quand les gens se parlent entre eux et que la chanteuse, elle est là derrière.
1: Ils étaient donc de Béziers les quatre, un climat de respect et d'écoute parfaite. Tout le monde est captivé, à commencer par moi. Le son est immédiatement super parce que quand tu as une superbe voix, quand la source est nickel, tu n'as rien à trafiquer.
0: D'accord.
1: Voilà. Gros applaudissement. Deuxième titre dans le même esprit, je crois que c'était un Titanic, le deuxième. C'était les deux filles. Pareil. Je me dis dans la tonalité. J'attends impatiemment le pont parce que le pont dans ce morceau, il est avec une note pas possible. Ouais. La fille, elle passe ça nickel. Imagine Dragon, donc c'était pas Eminem. Imagine Dragon, un truc pareil, inchantable, avec une partie qui est rappée. Le gars est à côté de moi, il connaît tout par cœur. Ta-ta-ta-ta-ta-ta, il y a tout qui défile. Je dis, punaise, mais d'où ils sortent? Et le dernier, alors lui, il arrive vers moi, il me dit, écoutez, moi, je chante pas comme eux. Mais, si vous me permettez, je vais vous mettre le feu dans le bar. D'accord. Et lui, il chante, il a choisi Guèche-Paty Étienne. Le gars, il prend une chaise, il se met en plein milieu de la salle, et il mime totalement Guèche-Paty, sans aucune vulgarité.
0: Étienne, tiens-moi.
1: Non, mais ce qui a été fou, c'est que sans aucune vulgarité, il n'a même pas enlevé son t-shirt, rien, quoi. Mais dans sa façon de mimer quoi.
0: L'artiste, le mec.
1: Il a soulevé le bar, c'est vrai. Tout le monde a applaudi. Donc voilà, une superbe soirée. Après, je suis allé vers eux pour leur offrir un verre, d'abord. Discuter un petit peu, savoir d'où ils sortaient. Je me suis dit, c'est forcément des gens qui sont de passage.
0: Ensemble.
1: Dans une tournée, ce sont des choristes d'un artiste ou un truc
0: possible,
1: comme ça.
0: Possible.
1: Tu vois, quand tu as des...
0: Bien sûr.
1: Eh bien, rien du tout.
0: Rien.
1: Non.
0: Ils viennent de Béziers ?
1: De Béziers, chez nous.
0: Il y a des voix à Béziers, du coup. Hein.
1: Ouais.
0: Il n'y a pas que la voix de Ménard à Béziers. Hein.
1: Voilà, on est resté en contact. Et Joachim, il s'est délocalisé, c'est dommage parce que...
0: Tu connais Vincent Loubès ?
1: Non, ça ne me parle pas.
0: Ah, il va falloir que je te l'envoie, Vincent Loubès. Lui, il a une de ses amies que je recevrai ici. Ce sont des voix exceptionnelles. Tu vois, et souvent, ça vient complètement par hasard. Un jour, tu entends une voix, tu te tournes, et puis c'est merveilleux. Mais dans des établissements comme le tien, soit ça papote, on entend le bruit des verres, on entend, ça parle, il y a un manque de respect par rapport au chanteur. Toi, tu chantais, c'est pareil, ça se calmait parce que les gens te regardent. Et puis toi Madeline, t'as une manière de danser que j'adore. Et c'est vrai que ça, on te chope tout de suite. Et tu chopes
3: En fait, moi, j'incarne ce que je chante. En fait, c'est vrai que des fois, j'ai été critiquée pour ça. Mais en fait, je m'éclate tellement sur scène et je vis tellement la musique qu'en fait, je me laisse aller et je m'en fiche de ce que les autres pensent, en fait. Et du coup, je crois que c'est communicatif.
0: Ouais, on va parler. Tu veux nous faire écouter son titre, là ? Il y a quelques temps, elle a rencontré...
3: Ah ouais, non, mais il m'est arrivé un truc de malade. En fait, je suis partie voir mon duo favori en Angleterre. C'était déjà un rêve extraordinaire de pouvoir les voir en vrai.
0: Ils t'ont influencé.
3: Et en fait, y a le staff qui est venu me chercher. Je les ai rencontrés. Et je leur ai. Voilà, je suis sortie de ma zone de confort, je leur ai demandé si je pouvais chanter une petite chanson avec eux et j'ai fait ça sur ce théâtre.
0: Là, t'es avec eux, là. Quand
3: ah
0: tu
3: oui,
0: chantes.
3: Ouais, ouais.
0: Allez, on s'en fait
3: sans
0: un.
3: Sans micro, sans rien.
0: Ça, c'est aussi ton. C'est aussi sur. T'as fait un clip avec ça. Hein. Là, ils étaient vraiment étonnés. Hein. Ils étaient vraiment...

0: C'était vraiment magnifique.
1: Ah ouais, là tu vois, rien que de l'écouter, j'ai les larmes aux yeux parce que c'est tellement d'émotions. Je crois que j'ai pas compris ce qui m'arrivait.
0: La vidéo, là.
1: Mais ils sont tellement connus aux États-Unis et en Angleterre, c'était juste incroyable en fait. Et quand ils ont su qu'il y avait une Française qui venait, une artiste française qui venait les voir spécialement et qu'en plus je chante leurs morceaux en France, ben, du coup ils étaient ravis quoi, de partager ce moment
0: même
1: avec moi.
0: Même elle, à un moment, elle te regarde quand tu...
1: Oui, elle me dit gorgeous. En fait, ils sont surpris à la fois et c'était tellement un beau moment.
0: Tu as aussi la qualité de connaître la langue parfaitement. Ça,
1: oh non, je dirais pas ça.
0: Ils t'ont bien compris. Hein.
1: Je sais que t'as fait de grandes études. Je crois que la musique, de toute façon, on arrive à se comprendre dans tous les cas.
0: T'as quand même fait les langues et l'anglais, c'est pas complètement.
1: Je me débrouille, mais bon, je crois que je chante mieux l'anglais que je ne le parle en réalité.
0: La modestie. En tout cas, Marc, c'est vrai que Marc, il a été assez important dans ta vie.
1: Complètement. Ah ouais, vraiment.
0: Ah bah là, qui c'est qui arrive? Non mais j'ai beaucoup de visites dans mon émission. Là c'est Cécilia. Bah tu veux prendre un casque, Cécilia. Alors Cécilia, je vous la présenterai. Elle viendra au mois d'avril ou mai, je crois, parce que c'est pareil. C'est une prof de une yogi, c'est ça? Tu fais ça? Yogi, mais pas seulement. Tu fais toi trois ou quatre arts en même temps que tu mélanges, et c'est ça qui me fascine. Et tu viendras me raconter. Parce que tu n'es pas qu'une des déesses du yoga à Metz. Non, tu fais plein de choses. Tu fais de la peinture aussi.
2: Oui, principalement en fait, à la base je suis artiste plasticienne peintre.
0: D'accord.
2: Et donc après, je suis aussi dans la sphère du bien-être. Ouais. Donc comme tu viens de le dire, dans le yoga. Et récemment aussi, je me suis formée dans l'acro-yoga. Donc voilà, et petit à petit, c'est vrai que je cherche un petit peu à unir justement ces différentes disciplines.
0: T'en as cinq. Moi je te dis que t'en as cinq qui vont venir en plus. Tu es en train de travailler les choses.
2: Voilà, mais il y en a qui sont plus mineurs que d'autres, donc c'est
0: non,
2: vrai.
0: Non, mais
2: que...
0: les mineurs vont aller à la mine chercher ce qu'il faut et tu reviendras avec du beau charbon pour présenter ton truc. Parce que le bien-être, c'est bien, mais pour moi, c'est vachement péjoratif. Il y en a à tous les coins de rue, les gens de bien-être. Hein. Le bien-être, tu vois ça sur toutes les maisons. Hein. Les gens font 3 mois de stage, je ne suis pas d'accord. Toi, tu as... T'as un aura, t'as quelque chose qui éclabousse de talent. Donc tu viendras, tu es d'accord pour participer au micro dans les étoiles en 2026?
2: Bah oui, avec plaisir.
0: Ben voilà, en plus on salue notre amie Betty, notre présidente de RPH qui fait aussi de la pole dance. Donc vous échangerez. Voilà, en tout cas je te remercie beaucoup et ça sera.
2: Et bah à très bientôt.
0: Cécilia, ton nom c'est?
2: Cécilia McLoofy.
0: D'accord, il y a un H au milieu, je crois.
2: Tout à fait, M-A-K-H-L-O-U-F-I.
0: Et c'est fait, c'est dit. Voilà. Merci beaucoup, Cécilia, à bientôt.
2: Merci, à bientôt.
0: Bon, on va revenir un petit peu à notre ami Marc, parce que là, c'est lui qu'on est en train d'opérer, et l'anesthésie n'est pas terminée. Marc, on écoute encore un truc pour te faire plaisir.
3: Allez, avec plaisir.
0: C'est quoi?
3: Alors, c'est le morceau que je considère étant le plus beau morceau de la Terre.
0: Oh, il y a vache.
1: Quand même.
0: Non, mais il rigole pas, lui. Hein.
3: Et non, parce qu'après tant d'années dans la musique, j'ai eu un répertoire énorme. J'ai joué des milliers de titres. Et un qui revient toujours et que je joue toujours avec autant de plaisir et qui m'a marqué énormément, c'est un titre du groupe Pink Floyd, dont je suis fan inconditionnel.
0: Monet.
3: Ce titre, non, ben, c'est pas Monet. C'est Comfortably Numb.
0: On l'écoute.

0: Vous êtes toujours dans le micro dans les étoiles avec Marc de l'History Rock Café.
1: Qu'est-ce qui se passe?
0: Si je te dis les chats sauvages, ça t'inspire quoi, mon ami?
2: Ça m'inspire 80% de ma vie, je crois.
0: Raconte, tu sais, lui, il faut, tu sais, Madeline, il faut le cuisiner hein, pour que ça sorte. Hein. Ouais. Alors, raconte.
2: Alors, voilà, bien, comme tu viens de l'annoncer, ce n'est pas anodin. C'est que nous avons, ma femme et moi, je la mets dans le sac, hein, parce qu'on est deux, heureusement d'ailleurs, une passion, une affection pour les chats. Nous sommes à nous seuls une association, puisqu'on en a 14 à charge.
0: Ça s'appelle comment ton assos?
2: Non, c'est un...
0: Ah oui, c'est un histoire de délire.
2: Oui, un petit délire. Après, on est très liés avec l'association Solidarité Animale,
0: oui,
2: qui est sur Frontignan.
0: D'accord, on les cite.
2: Qui s'occupe du bien-être des animaux errants. Okay. Et quant à nous, donc, on en a 14. Voilà. Et
0: pourquoi 14?
2: Puis il peut y en avoir 15 demain, parce qu'il y en aura un qui va arriver de nulle part.
0: Vous les attrapez où, vos chats, alors?
2: Ils viennent.
0: Ils viennent, c'est eux qui viennent?
2: Ils viennent, voilà, c'est ça le truc.
0: Tu les mets où?
2: Alors, on a un grand espace, on a un très grand terrain. Chacun à sa place. J'ai construit des enclos également, pour certains que je ne laisse pas. Ils sont tous stérilisés, tous soignés, suivis. Mais quelques-uns, on a deux Maine Coons. Ne sont pas en liberté dans l'espace extérieur.
0: D'accord.
2: Donc deux enclos en extérieur très très vastes. Et puis après, il y a les invités, ceux qui sont arrivés de nulle part et qui trouvent que l'endroit est bien, ils s'y sentent bien et ils y restent.
0: Tu te rappelles voilà, de tous les prénoms?
2: Oui, je peux tous les sortir.
0: C'est vrai? Ouais. Dis-nous en 3-4 là.
2: Elliot.
0: Ouais.
2: Lucky Luke. Le dernier, c'est Lucky Luke.
1: Je connais celui-là.
2: Le dernier, c'est Lucky Luke. Il y a Félix. Il y a Domino, il y a Pipounette, il y a Bamette. Au départ, c'était Obama, parce que c'était un black, mais après, on s'est aperçu que c'était
0: Si vous prenez en cours, ce n'est pas le prénom de ses enfants, c'est le prénom de ses chats. Il a... Non, mais Marc de l'History Rock est passionné par les chats, mais oui, jamais j'aurais cru ça.
2: Tu en veux encore?
0: Ouais, un ou deux, après, le temps que je trouve l'idée de la question que je vais te poser, après, parce que je ne sais rien, moi.
2: Donc, après, j'ai Gibus.
0: Ouais.
2: Le petit Gibus,
0: oui, la
2: garde
0: boutons.
2: Après, j'ai Benko.
0: Ouais. Benko, chocolat.
2: Benko, il a été à la création de l'History Rock Café.
0: Il est marron, non?
2: Il est noir, c'est un black.
0: D'accord.
2: À la création de l'History Rock Café, on était en travaux. Et ce petit chaton, tout petit, est arrivé de nulle part. Il est rentré dans le chantier et il est allé dormir dans une caisse à outils.
0: C'est mignon.
2: Alors, je ne sais pas si quelqu'un nous l'a balancé là, parce qu'il n'y avait pas de chatte autour qui aurait pu faire ce bébé, dans le jardin ou autre.
0: D'accord.
2: Rien du tout. Il était isolé, tout seul. Donc forcément, on l'a adopté. Il a l'âge de la création de l'History Rock Café. Il y avait également une voisine au-dessus du resto, qui avait deux chats. La pipounette en question, immédiatement, a dû sentir qui on était. Elle passait tout son temps dans le bar. Elle dormait sur le caisson de basse. Elle entendait ma Jeep arriver. Elle sortait d'en bas.
0: Elle arrive en Jeep en plus.
2: Saute.
0: Marc,
1: elle arrive jusqu'au bout. Hein.
0: Ah, jusqu'au bout. Hein.
2: Oui. Elle reconnaissait le véhicule. Cette chatte a passé tout son temps avec nous. Et si bien qu'après, ses locataires ont déménagé. Mais je m'étais entretenu avec elle, lui disant que s'il partait un jour et qu'il ne pouvait pas, pour des raisons peut-être d'espace où ils allaient habiter, emporter les chats, on les adopterait sans problème, et c'est ce qui a été fait.
0: Une petite question. Chez toi, dans ta maison, il y a beaucoup de choses sur les États-Unis aussi, ou quoi?
2: Chez moi, il y a un studio de travail, déjà, d'enregistrement.
0: Alors?
2: Oui, donc des guitares au mur. C'est un peu comme le...
0: T'arrives pas à t'en sortir.
2: L'history, c'est un peu
0: comme chez moi. C'est un peu comme chez toi?
2: Comme chez moi.
0: T'as fait un deuxième history?
2: Oui. En fait, ouais, c'est un peu ça.
1: En fait, tu as toujours été très connecté avec les États-Unis,
2: fait,
1: mais
2: oui.
1: Comment ça se fait que tu es passionné par ce pays? Moi, c'est ça
0: oui,
1: que je
0: que
1: me demande.
0: Parce qu'au bout d'un moment, quand
1: les
0: passions, la passion peut t'emmerder, ça peut te fatiguer au bout d'un moment. Mais non, toi, tu es encore dedans. Hein. Tu arrives à
1: mettre
0: un truc.
1: Non, puis pourquoi
0: là,
1: les États-Unis, en fait?
0: T'as un sweatshirt, t'as la casquette.
2: Moi, je sais pas.
0: Derrière, tu t'as fait ta petite tresse avec une petite queue de cheval.
2: J'aurais pu être passionné de l'Italie, je sais pas, de l'Espagne.
1: Ouais, voilà, mais pourquoi les États-Unis, ça t'est venu comment?
2: Bah, peut-être le lien avec la musique directe, la musique anglo-saxonne, tout simplement. Ça, je pense que c'est ça.
0: C'est ça qui t'a plu.
2: Je n'écoute pas Eros Ramazzotti, par exemple.
1: Ouais, mais je veux dire, même quand tu as l'occasion d'aller aux États-Unis, tu prends plaisir, tu te sens un peu à la maison là-bas. Voilà, donc il y a quand même quelque chose.
0: Tu peux citer un ou deux autres artistes que tu aimes beaucoup.
2: Et le groupe Eagles, Inconditionnel.
0: Ouais.
2: Après, Bryan Adams, que je suis allé voir à Londres au mois de mai.
1: Ça devait être magnifique, ça.
0: Les rockers français, jamais ? Non ? Indochine, non, ça te dit rien ?
2: Non, je n'ai pas accroché à Indochine.
0: Calogero, non, je te cite les musiciens que j'aime bien, moi. Non,
1: c'est
0: pas
1: rock,
0: trop.
1: Ça.
2: Non, de loin.
0: Bah, quand même.
2: De loin.
0: Quand même.
2: Évidemment, j'étais à fond dans Trust, dans les années 80.
0: Oui, oui. Van Halen, tout ça, non, ça te dit
2: en parallèle, si, si, bien sûr, avec AC/DC, avec Van Halen, avec tous ces gros groupes.
0: Bien sûr.
2: Led Zeppelin aussi a été
1: détonateur. ZZ Top, non ?
2: ZZ Top aussi.
1: Mais parce que mon fils, il adorait écouter ça.
0: Mais je sais bien. Alors, à part qu'on dit ZZ Top, mais bon, c'est pas grave.
1: Oui,
0: c'est,
1: bon.
0: C'est là. Ah ouais, eux alors, ils, avec les grandes barbes, là.
2: Oui.
1: Ah, ils sont excellents.
2: Oui, excellents.
0: Ah oui.
2: Et après, il y a toute l'année 80 qui apparaît avec Police, avec U2, avec...
0: Avec le groupe Police.
2: Avec Alan Parsons. Avec
0: bon, tu nous parles de tes réseaux un petit peu. C'est quoi tes réseaux, alors ?
2: Alors, nous avons... Les réseaux, je ne suis pas trop, justement, c'est pas trop ma génération. Ça.
0: Facebook. Non, je vois.
2: Voilà, si j'ai vraiment un gros défaut, c'est la communication.
1: Oh, mais chacun son métier aussi. Hein.
0: Oui, mais c'est important, les réseaux, hein, mes enfants, hein, parce que
2: savoir
0: s'il
2: n'y
0: a pas les réseaux,
2: vendre...
0: comment veux-tu ? Ben oui, tu as quand même une certaine... maintenant, tu as Instagram, tu as TikTok, c'est un peu pour les filles qui vont voir derrière. Ça, j'ai les rayés de ma liste.
1: Et du coup, tu as Instagram quand même, Facebook.
0: Instagram et Facebook,
2: voilà.
0: C'est important.
1: Facebook, tu alimentes quand même.
2: Tous les jours, enfin toutes les semaines.
0: Voilà. Ben, quand même, c'est important.
1: Au moins, on a le programme à chaque fois.
0: Tu sais que Facebook, c'est, malgré tout, ça touche une clientèle de gens qui ont un peu d'argent, quoi, malgré tout.
1: Si. Je sais pas, moi, je pense surtout une génération.
0: Une génération, oui. Les gens
1: qui correspond à ce type de clientèle qui écoute ce genre de musique.
0: 20, 50 ou 60. Regarde, moi, j'ai 73 balais aujourd'hui. Et
1: 74
0: ans.
1: Oui, mais toi, t'arrives à suivre l'évolution, donc tant mieux.
0: J'arrive à suivre l'évolution, oui, mais c'est important parce que je suis aussi sur Facebook 8 ou 10 heures par jour. Facebook 8 ou 10 heures par jour, moi. Mmh. Donc, tu vois, c'est là que j'attrape mes artistes. Voilà. Puis c'est aussi grâce à Madeline, parce que c'est

0: D'accord.
1: Très bien.
0: Marc, on te remercie beaucoup. Merci Madeline.
1: Avec plaisir.
0: Merci Cécilia. Je voulais dire simplement un petit mot. Je vous souhaite une très très bonne fête de fin d'année, qui est le symbole pour Noël de l'étoile, évidemment. Et n'oubliez pas, pour être heureux toujours, allez au plus court. Et le plus court, c'est l'amour. Et mon cri de guerre, c'est...
2: Et moi, je...

0: aussi.
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et nous sommes prêts à continuer de nous battre, chacun chez lui et ensemble au niveau du monde, pour dire que nous ne pouvons plus accepter d'être dépendants d'autres qui ne savent pas ce que nous faisons, qui ne savent pas ce que nous sommes et qui n'ont surtout pas le droit de nous imposer un mode de vie.

0: On n'a pas le temps d'en profiter. On n'a pas le temps d'apprendre à ouvrir une portière d'une voiture. Qu'on achète un autre modèle, la portière ne s'ouvre plus la même façon.
1: Le citoyen est traité comme un débile et il est content d'être traité comme un débile.
0: Il y avait un livre du temps de Montaigne, La Boétie, traité de la servitude volontaire. Ils aiment être l'esclave. Effectivement, c'est moins dur physiquement d'être l'esclave d'un portable que de Staline ou de Hitler. Si ça leur plaît, mais il ne faut pas qu'ils se plaignent. Il ne faut pas vous plaindre, c'est toi qui as voulu ça.

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1: Bonjour et bienvenue, 10h midi ici à Paris, le journal sur RFI.
2: Gilles Moreau.
1: Dans l'actualité, la fermeture du détroit stratégique d'Ormuz, conséquence de la nouvelle flambée de violence entre Américains et Iraniens, la troisième cette semaine. Elle met encore plus en question le protocole d'accord du 17 juin à suivre dans un instant. Dans ce journal aussi, la mort au Qatar de l'ancien souverain Sheikh Hamad qui aura engagé d'importantes réformes. Un peu partout dans le monde, de nombreux pays connaissent des vagues de chaleur extrêmes. Dans ce journal, le cas de la Corée du Sud. En France, Emmanuel Macron dévoile à Paris une statue en hommage au capitaine Dreyfus. Et à la Coupe du Monde de football, en demi-finale, l'Angleterre défiera l'Argentine tenante du titre. Les hostilités ont donc repris entre Américains et Iraniens dans la région du Golfe, mettant une fois de plus à mal le cessez-le-feu théoriquement en vigueur. Tout a commencé avec un incident autour d'un navire marchand accusé par les gardiens de la Révolution d'emprunter une route non autorisée et passant outre les avertissements. Téhéran a décidé de fermer le détroit d'Ormuz jusqu'à nouvel ordre. Washington a répliqué avec des frappes contre des sites militaires, provoquant, Siavosh Ghazi, des attaques iraniennes contre ses voisins du Golfe.
3: Désormais, l'Iran joue l'escalade. Jusque-là, ces dernières semaines, la réponse iranienne était limitée à des frappes contre les bases américaines au Koweït et à Bahreïn. Mais depuis ce matin, ce sont des bases américaines dans 5 pays de la région, non seulement le Koweït et Bahreïn, mais aussi au Qatar, en Jordanie et aux Émirats, qui ont été visés de manière particulièrement intense, notamment en Jordanie et aux Émirats arabes unis, désormais considérés comme un ennemi direct de l'Iran. Autre position de Téhéran, pas question de laisser passer désormais des navires marchands dans le détroit d'Ormuz tant que les Américains ne respecteront pas leur accord. L'accord qui a été conclu entre l'Iran et les États-Unis à Islamabad, ça a été dit non seulement par les gardiens de la Révolution, mais aussi par le négociateur en chef donc qui négocie avec les Américains, Mohamed Bagher Ghalibaf, qui a affirmé que les États-Unis devaient respecter l'accord qui a été conclu entre l'Iran et les États-Unis, notamment le contrôle de l'Iran sur le détroit d'Ormuz.
1: Siavosh Ghazi à Téhéran pour RFI. À l'instant, le Qatar qualifie les attaques iraniennes contre son territoire et ses voisins de, je cite, « dangereuses escalades ». Le Qatar, justement, on vient d'apprendre la mort de l'ancien émir de ce pays du Golfe, Sheikh Hamad Ben Khalifa Al Thani. Il avait créé la surprise en 2013 en abdiquant en faveur de son quatrième fils. Anish Kakoumor, bonjour.
4: Bonjour.
1: Sur le plan intérieur, Sheikh Hamad avait engagé des réformes importantes de modernisation.
4: Prince héritier du Qatar, diplômé de l'Académie royale militaire de Sandhurst, Sheikh Hamad bin Khalifa Al Thani a 43 ans quand il chasse du pouvoir son propre père, profitant du voyage de ce dernier en Suisse. Nous sommes en 1995. Une révolution de palais sans effusion de sang a eu lieu. Une tâche énorme attend le nouveau souverain à la tête d'un petit émirat marginal. Sheikh Hamad entreprend les réformes qui feront de son pays un acteur majeur sur la scène régionale et internationale et l'un des plus grands producteurs de gaz naturel liquéfié. L'émir crée notamment le fonds souverain chargé de gérer les excédents budgétaires du pays. Des milliards de dollars sont ainsi investis à l'échelle mondiale dans l'immobilier, les infrastructures ou encore les technologies. C'est sous le règne du Sheikh Hamad que le Qatar commence à contribuer à la reconstruction du Liban. Des aides sont aussi versées à la bande de Gaza où un hôpital porte

0: tard pendant la mission, j'ai discuté avec Thomas, l'officier de navigation, qui utilise un logiciel de repérage des traces des parcours des navires. Et nous avons très probablement trouvé la cause de cette perte. Thomas, peux-tu nous expliquer comment fonctionne ton logiciel OLEX et ce qu'il nous apprend justement sur la fréquentation du site du mouillage par certains navires?
1: Oui, alors on peut avoir à terre Waze pour les voitures, c'est un système de base de données partagée où en fait on a un ordinateur qui relie notre GPS et notre sondeur qui nous prend donc en continu une donnée de la profondeur sous le bateau. Il va tracer en fonction de notre route une ligne de sonde entre guillemets avec la profondeur à cet endroit et ça on l'enregistre et on la partage sur une base de données et on a accès en échange aux traces des autres navires. C'est un système qui est principalement utilisé par les navires de pêche et qui permettent donc d'étudier et de voir les fonds dans une certaine zone. Et donc là, on s'en servait pour trouver des passages autour des îles et des mouillages précis. Et on avait par exemple une mission de récupération d'un mouillage sous-marin sur un haut fond dans l'océan Austral. Ce qui correspond donc à un endroit très intéressant pour la pêche dans l'océan Austral. Donc on en déduit par les traces qu'on a eues que des navires de pêche sont venus pêcher et peut-être chaluter au-dessus, donc malheureusement ça expliquerait aussi pourquoi on n'a pas réussi à retrouver la bouée sous-marine parce que forcément on n'est pas les seuls à être intéressés par ces zones de concentration de poissons entre autres.
0: Donc, selon Big Brother, notre mouillage aurait été arraché et déplacé par un bateau de pêche avec filet pélagique ou chalut, bon, de manière involontaire évidemment. Mais c'est malheureusement assez classique de perdre des mouillages de cette manière, alors que la position des instruments sous-marins permanents est clairement signifiée dans tous les avis aux navigateurs. Bon, quelques jours après cet échec malheureux, les sourires sont réapparus à la passerelle du Persévérance, car nous avons rencontré nos premiers icebergs, comme nous l'explique maintenant Noé, le second capitaine.
2: Bonjour à tous, moi c'est Noé, second capitaine à bord de la Persévérance. J'ai 26 ans et ça fait maintenant un an et demi, presque deux ans que je navigue sur ce voilier. Et donc là, nous sommes le 31 janvier 2026, ça fait maintenant 11 jours que nous sommes partis de la Nouvelle-Zélande. Nous avons parcouru un peu plus de 2200 milles et nous sommes à l'instant même par 70 degrés sud. Et là, à l'heure actuelle, je suis en train de faire des petits zigzags entre les icebergs que nous rencontrons à l'heure actuelle. On commence à atteindre, ça y est, les premiers icebergs, les premiers réels icebergs que nous devons éviter. La mer s'est peu à peu refroidie, on est parti par 18 degrés. Et là, à l'instant, la mer est à un peu moins de 1 degré. Elle est à moins 0,8 degrés. Tiens, attends, je vais juste...
3: Oui, on est en passerelle, là, donc forcément, bah, tu manœuvres, hein. Donc ça explique les bruits de fond, voilà.
2: Et oui, c'est ça, là. À l'heure actuelle, en fait, j'ai ma carte électronique qui m'indique que je ne suis plus sur la route, pour la simple et bonne raison que je suis en train d'éviter les petits growlers, les petits icebergs qui se sont décrochés des plus gros icebergs un peu plus au vent. Donc là, on a quand même 30 nœuds de vent, la mer est plutôt calme, sachant que on est protégé en fait par les gros icebergs et donc la mer s'est calmée. Mais juste avant là, t'as pu le voir Hervé peut-être, hein, mais la nuit fut un peu agitée. Et là, ça fait depuis une bonne demi-heure là que la mer est un peu plus calme. On a eu pas mal de vent sur la traversée. On s'attendait pas forcément à du vent du sud, mais on a eu du vent du sud, donc du vent froid assez rapidement. On s'attendait plutôt du vent d'ouest, mais finalement c'est le vent du sud et les dépressions qui ont pris le dessus. Et donc là, voilà, on est quand même sur le qui-vif pour faire attention aux icebergs. Mais jusqu'à présent, on a été quand même assez bien épargné. Ça fait donc 11 jours qu'on est sous voile. On a très très peu mis le moteur grâce aux conditions de vent assez clémentes pour le bateau. Et donc on a fait des moyennes à 10 nœuds, 10-11 nœuds, donc à plus de 250 000 par jour, ce qui est vraiment... vraiment exceptionnel quand même. Et donc on se rend compte que le bateau...

0: était bien conçu pour ces océans-là, pour ces mers assez difficiles et assez venteuses.
1: D'ailleurs, au niveau information météo et glace, bon, je vois que vous avez des gros moyens. Comment arrivez-vous à faire vos prévisions ?
0: C'est vrai que bateau à voile oblige au routage météo en fait précisément possible pour avoir les vents favorables d'une bonne direction pour pouvoir être le plus rapide possible. Et donc nous, à l'heure actuelle, c'est vrai qu'on a les moyens technologiques satellitaires. On a des antennes internet qui nous permettent de demander des fichiers GRIB par mail. Donc on envoie une zone que l'on souhaite quadriller par la météo. Et ensuite, on envoie ça à un institut qui nous renvoie le fichier GRIB pour la zone en question. Et donc, ces fichiers GRIB sont émis tous les 12 heures. Et donc, toutes les 12 heures, on reprend un fichier GRIB qui va nous donner la direction et la force du vent. Et donc, nous, en fonction de ces fichiers-là, on va adapter plus ou moins notre route pour essayer d'aller soit là où le vent est plus favorable ou au contraire aller se réfugier un peu plus d'un côté ou de l'autre. Et en plus de ça, on a des images satellites aussi qui nous parviennent via une application sur tablette qui s'appelle ICC. Et donc quotidiennement, toutes les 24 heures pour le coup, on reçoit les cartes prévisionnelles de glace pour pouvoir pareil se créer notre route en fonction de la dérive de la glace et potentiellement des chemins qui se libèrent. Et c'est pour ça qu'à l'heure actuelle, en fait, on vient de passer le 70 degrés sud. Et donc là, on commence à apercevoir nos premiers gros icebergs qui bouchaient jusqu'à présent la route. Et donc depuis 2-3 jours, on s'est rendu compte qu'il y avait un petit passage pour entrer dans la mer de Ross qui s'est créée. Et donc on a adapté notre route un peu plus à l'est. Et donc là, on est tout juste à l'arrivée à cette frontière-là de cette ouverture. Et donc on est vigilant, mais pour l'instant, ça a l'air de passer.
2: Bon voilà, chers auditeurs, les aventures polaires ont vraiment commencé. La suite dans le prochain épisode. À bientôt.
3: 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Je vous emmène naviguer au cœur d'une expédition polaire le long des côtes de l'Antarctique.
4: Voilà, tout devant l'arrière. Nous sommes pour la route de l'arrière.

Chers petits amis, je vais vous lire l'histoire de... Vous pouvez suivre avec moi dans votre livre. Vous saurez que le moment est venu de tourner la page lorsque vous entendrez la clochette comme ceci. Et maintenant, commençons.

0: Le synode Pibouin était un conclave para-religieux ayant lieu toutes les 5 années. La peur qu'il inspira fut proportionnelle aux bienfaits qu'il engendra.
1: C'est toujours la religion du stup. Ils n'ont pas évolué du tout. C'est encore la même chose. Moi, j'en ai marre.
2: Joël, approche-toi.
1: Oh.
2: Viens par ici.
1: Oui.
2: Mais croyais-tu sincèrement que la religion du stup pouvait s'éteindre?
1: Mais non, maître, jamais je n'ai eu de telle

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0: Papa, papa, tu sais ce que c'est, toi ? Un indien ?
1: Un indien ? Un indien ? Je sais pas, mais à mon avis, déjà, c'est un mec qui court. C'est pas un mec qui court parce qu'il a peur. C'est un mec qui court. Il court loin, fort et longtemps, immenses cheveux au vent, tu vois ? Il court encore plus fort et plus loin sur son cheval, vivant tous les deux. Et pareil, ils courent et ils n'ont pas peur. Et puis, ils sont souvent pleins à courir, les chevaux, les indiens. Et ils n'ont pas peur. Ni de la nuit, ni du silence. Torse nu, beau, au-dessus des collines, ils attendent. Ils se servent du soleil, de la lune, du loup. Un indien, c'est un mec qui pense, tu vois. Il est tout seul, mais ils ont tout réfléchi à plusieurs. Même des fois, j'en suis sûr, il peut voler. Il connaît tout du ciel, les nuages, le vent, la pluie, et même les avalanches. Et quand il court, c'est pas que pour lui. C'est un mec qui considère sa vie comme libre, liberté, au galop, voilà. Voilà, tu vois. C'est ça, un indien.
0: Mais papa, papa, en fait, tu sais pas trop ce que c'est, un indien.
1: Un indien ? Ben, si. Aussi, c'est un mec, il a un arc avec des flèches, un carquois, et il sait pourquoi. Il chasse, il tue, et il sait pourquoi. Il n'a jamais peur, je te jure qu'ils n'ont jamais peur. Ils regardent loin de leurs chevaux alignés, guettant les fumées. Ils regardent l'horizon, tu sais pourquoi, mon garçon ? On est au pays des bisons. Tu sais ce que c'est, un bison ? T'imagines un bison ? T'imagines deux bisons, puis 10, puis 1000, puis 100 000. T'imagines 100 000 bisons forts, beaux, et puis qu'attendent tous, ils attendent. C'est la vie, c'est pas du rêve, tu vois. Bah lui, l'Indien, même du haut de ses 10 ans, il n'a pas peur. Son cheval tourne sur lui-même, ils sont des milliers et ils n'ont pas peur. Et tu sais pourquoi, mon garçon ? Face aux bisons, les Indiens, ils n'ont pas peur. Tu sais pourquoi ? Ils n'ont pas peur parce qu'on leur a appris. Alors toi, quand tu vas courir après ton lapin, ben je rigole.

0: Et nous alors? On est bien des Indiens, des fois, quand même.
1: Franchement, ça m'étonnerait. J'aimerais bien t'apprendre, mais nous, on ne court pas, on roule, on déroule trop vite la vie. Qu'il n'est même pas encore arrivé, que quand on est arrivé, on repart tout de suite. On nous apprend la peur et on nous la transmet et on fuit, sans arrêt.
0: Mais papa, papa, c'est quoi? Mais redis-moi ce que c'est, un Indien.
1: Un Indien? C'est un mec qui aime. Il aime tout ce qui est vivant, il accepte tout ce qui est mort et tout ce qui va mourir. Il croit juste en lui. En son cheval, en ses mollets, en son nez, en ses oreilles, en ses yeux.

0: Papa, papa, nous en fait, ça veut dire qu'on est des cow-boys alors?
1: Mais qu'est-ce que tu me racontes? Allez, viens, on va marcher un peu. Donne-moi ta main.
2: Tournez, tournez, voilà. Que je vous vois quand même, voilà. Et vous nous voyez, bien évidemment. Et voilà, ce n'est que du bonheur, là. Et puis, vous nous souriez, parce qu'on est quand même pas mal comme mec, quand même. Hein. On le mérite, on le mérite. C'est parfait, c'est très beau, ça. C'est très, très joli.

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À une époque révolue, celle des rêves volants, vivait un singe et une hyène. La hyène, hirsute et nocturne, veilleuse et travailleuse, laissait miroiter dans ses yeux jaunes une idée, celle d'entreprendre la construction d'une maison afin de se reposer d'une vie entière de rôdes et de chasses. Mais bonne idée n'est rien avec la flemme. Le singe, qui avait eu la même et qui n'était pas peu dégourdi de ses quatre mains, profita du soleil pour démarrer la sienne. Des planches de ça de là, du fumier de la paille et le voilà qui bâille. À chaque jour suffit à peine était-il parti qu'on vit la hyène pointer le bout de son museau tout gris. Incroyable, se dit-elle. Pas banal, mais nickel. De l'idée, voici l'acte. Et à première odeur, personne dans le secteur. Profitons de la nuit pour lui donner hauteur. Du jour, la lueur et la hyène détala, laissant sans le savoir le chantier au singe qui, convaincu de quelque acte charitable à son endroit, continua à l'ouvrage le cœur ragaillardi et l'esprit au repos. Nuit noire et aube claire se succédèrent, chacun passant la patte à l'autre sans l'avoir jamais croisé. De ce bal zébré, de cette douce naïveté, est née la belle maison après quelques journées. Si bien qu'un soir, le singe, pas mécontent, se fit petit feu d'ambiance, les mains croisées, détente. Mais il était bien tard, et la hyène arriva. En un coup d'œil furtif, elle vit le type et en électrique pile s'éclipsa dans les bois. Mais le singe, l'ayant entendu, se carapata à son tour, évitant une bataille qu'il croyait d'avance perdue. La clairière prit du silence l'accent. Maisonnette prit le style grands absents. Jamais ne revinrent sur les lieux ces planqués. Beaucoup de sottises et un peu de malchance. Voici la recette d'un bonheur manqué.

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0: C'est un petit pas pour un homme et un bond de géant pour l'humanité.
1: Un petit pas pour un homme, un bond de géant pour l'humanité. Nous sommes le 21 juillet 1969, il est 2h56 GMT.
2: Now here's a message from the Foreign Office for all British nationals in and around Kuwait. Do not go to Kuwait under any circumstances. All foreign nationals in Kuwait have been advised to stay at home or in their hotels. That's the end of that message from the Foreign Office.
3: D'abord, on pouvait pas le croire. Moi, je regardais CNN et j'ai vu le deuxième avion qui est arrivé. On nous demande d'évacuer le building immédiatement parce qu'ils craignent une attaque sur les Nations Unies elles-mêmes. Il y a tellement, vous pouvez même pas imaginer la panique. Il a vu, il comprenait pas ce qui se passait, l'avion percutait la tour.
4: Une image, vous le disiez au début de ce journal, hallucinante. On n'aurait jamais pensé voir ça un jour.
5: Deux avions et l'Amérique.
6: May God bless the victims, their families, and America. Thank you very much.
7: Ça y est, le grand incendie, y'a le feu partout, emergency Babylon. Paris s'écroule, New York City, Iroquois qui déboule maintenant.
8: Histoire d'album?
7: Allez,
8: non. Album d'histoire.
7: Dans le show, hommage à l'art pompier.
8: Une émission d'Olivier Notary.
7: Entend les sirènes, elles sortent la grande échelle. Vas-y.
9: Alors bonjour à toutes et à tous, nous voilà de retour avec un nouvel album d'histoire pour illustrer une année. Alors cette année, ça sera 1988. Le groupe qui va accompagner cette émission s'appelle Mécano. Alors comme son nom ne le laisse pas forcément prévoir, c'est un groupe espagnol. Alors ce sont même des madrilènes. Nous écouterons leur album qui est paru en 1988, bien sûr, qui s'appelle Descanso Dominical. On pourrait dire Repos Dominical. Je vous parlerai bien sûr de ce groupe mythique en début d'émission, avant de parcourir cette année de 1988 depuis l'Espagne, puisque on va rester en Espagne pour une fois en grande partie. Avec, alors notamment, les grands événements en Espagne pour cette année-là, il y aura la grève générale de décembre qui fut phénoménale. Il y a un sommet aussi en novembre, la rencontre qui est désormais annuelle ou presque entre la France et l'Espagne, et ce sommet aura lieu en 88 à Montpellier. Alors il y aura dans ce sommet l'ombre de la ETA, l'ETA, qui, malgré une proposition de trêve proposée fin janvier 1988, on pourrait dire que la guerre continue. En janvier, le gouvernement espagnol a trouvé enfin un accord avec les USA pour le départ des F-16 américains qui étaient basés sur une base américaine, mais en territoire espagnol, du côté de Madrid. Nous évoquerons aussi les élections en Catalogne. Et oui, vous voyez, c'est toujours un peu les mêmes choses qui se passent. Hein. Les élections en Catalogne avec Jordi Pujol, qui est à la tête du Parlement catalan. Ou encore d'autres élections, d'ailleurs. Alors, il y en a une assez originale, c'est sur le rocher de Gibraltar. Vous savez, Gibraltar, c'est une enclave britannique sur le territoire espagnol. Et puis, il y a aussi des élections européennes, régionales, municipales. On survolera tout ça. Pour le cinéma, en fin d'émission, je reviendrai vous parler de ces femmes au bord de la crise de nerfs. C'est un chef-d'œuvre. Alors, vous verrez, je vous en parlerai en fin d'émission. Alors, écoutez, vamos !

Alors voilà, le premier titre, c'est un des titres les plus connus de Mecano, hein, ça s'appelle Hero de la Luna, alors fils de la Lune. Alors Mecano justement, Mecano c'est un groupe, vous avez compris, de pop-rock on va dire, formé en 1979 et ils sont séparés en 1995, donc vous voyez, ils ont quand même une belle carrière. Puis après, il y a eu des tentatives de reformation, comme souvent dans les groupes, mais bon, ça n'a pas franchement fonctionné. Alors, il est composé de cette chanteuse que vous avez entendue, qui va porter le groupe avec sa voix, Ana Torreira, et des frères Nacho et José María Cano. Alors, surtout le deuxième frère, c'est le guitariste, le compositeur. La chanteuse chante principalement dans les albums en espagnol, mais pas que. Elle a aussi un répertoire de chansons en français, en italien et en anglais. Et en français, ça va la rendre très célèbre dans notre pays, on en parlera rapidement. Alors, ce groupe a vendu plus de 25 millions d'albums dans le monde. Bien sûr, dans les pays hispaniques, bien entendu, pour l'essentiel, mais aussi ailleurs. On les avait surnommés pendant un moment les Beatles espagnols, tellement ils vendaient de disques. Alors, il est considéré comme une référence de la pop en Espagne, à la fois grâce aux thèmes abordés, parce que ce sont des thèmes modernes pour l'époque, bien entendu. On traite, vous verrez, il y a des thèmes sur l'homosexualité, sur la drogue, sur la vie sociale de cette jeunesse madrilène, et par certains titres phares, comme le célèbre « Une femme avec une femme », Mourir contre un mourir, qui sera repris par de nombreux autres artistes à travers le monde et qui sera repris par Mecano en français aussi. On écoutera cette chanson pour conclure cette émission, mais on l'écoutera en espagnol. Alors, rapidement, hein, comme je disais, originaire de Madrid, le groupe choisit. Pourquoi il s'appelle Mecano, en fait ? C'est à cause de deux choses. Les frères Cano, eh oui, il s'appelle Cano, ont aussi cette faculté, quand ils étaient petits, de jouer beaucoup aux constructions avec les mécanos. Vous savez, ces pièces de métal qu'on assemblait avec des boulons, le mécano. Donc c'est pour ça qu'ils ont choisi ce nom. Puis comme leur nom c'était Cano, ça les a fait un petit peu sourire. Alors, ce groupe va vraiment monter avec, en même temps, la Movida en Espagne, cette transformation considérable de la société espagnole des années 80. Mecano a aussi connu donc beaucoup de succès, comme je vous disais, en dehors de l'Espagne, surtout en France, hein, et puis les pays latino-américains. La chanson donc, que vous avez entendue, il y en a Hero de la Luna, aussi été traduite en français. Et le groupe est composé, donc d'abord, vous avez compris, de cette chanteuse et ses deux frères. Et puis, ils ont décidé, au bout d'un moment, au début, c'était beaucoup plus rock. Hein, c'était vraiment, dans pop-rock, c'était rock-pop. Hein. Et là, c'est devenu pop-rock, et puis c'est vraiment venu pop. Hein. Alors pourquoi ? Ben parce qu'ils ils se sont rendus compte que la jeunesse madrilène, etc., avait envie d'un peu aussi de cette musique un peu plus légère, un peu plus de variété, soyons clairs. Et ils ont pris ce tournant dans les années 82, 83. Et puis quand on arrive en 1988 avec cet album que vous écoutez, vraiment, c'est arrivé, on va dire, c'est de la musique de variété populaire, de la pop. La pop de variété. Avec quand même, attendez, ça ne veut pas dire que ce n'est pas de qualité, hein. Bien entendu, hein. Ça n'a rien à voir. Alors, en pleine gloire commerciale, parce qu'ils ont un succès fou en Espagne, il y a même une voiture de Renault qui s'appelait Mecano à l'époque en Espagne, hein, et, à cause du groupe. Et quand vous achetiez une Renault Mecano, vous aviez droit à des disques de Mecano. C'est pour vous dire à quel point ils étaient devenus très connus. Mais alors, bon, après 88, ils ont fait des tournées mondiales. Et en 92, ben, ils commençaient à se fatiguer, comme de nombreux groupes. Hein. Vous savez, quand vous êtes toujours sur la route, il y a un moment, peut-être, que vous avez envie de faire autre chose. Alors, ensuite, Ana va se lancer en des albums solo. Elle en a quand même fait énormément, je crois, de mémoire. Elle en a déjà produit 7 ou 8, hein. A produit des chansons. Et puis Nacho Cano a, lui, pour sa part, écrit 4 albums.
Là aussi, il a voulu un petit peu plus s'internationaliser. Il a écrit en anglais, il a écrit en italien, il a voulu s'ouvrir. Mais le plus étonnant, c'est José María Cano qui va composer un opéra lyrique. Un opéra lyrique qui s'appellera Luna, avec, dans la distribution de cet opéra, s'il vous plaît, Montserrat Caballé et Placido Domingo, les plus grands ténors espagnols, Placido Domingo, mondialement connus. Donc vous voyez, ils ont plusieurs cordes à leur arc. Et puis, plus ça va, plus cet artiste polyvalent va s'éloigner aussi de ce monde de la musique et va rejoindre celui de la peinture. Et il va être très connu sous le nom de Cano de Andrés. Et il expose d'ailleurs dans le monde entier. Hein. Son style pictural révèle de l'art contemporain avec un univers fortement marqué par l'impressionnisme, vous savez, le pointillisme. Et ben voilà, vous avez eu une petite présentation de ce groupe qui vous accompagne pour cette année 1988 en Espagne. On l'écoute et puis après on va parler des événements.

Alors, ce deuxième morceau s'appelle El Blues del Esclava. Bon, donc là, on va traiter aussi de ces gens qui arrivent un peu partout et qui envahissent l'Espagne. Alors, entre guillemets, pacifiquement, hein, nous sommes bien d'accord. Alors, il faut dire que Madrid est un endroit où énormément de latino-américains vont arriver après, évidemment, après le franquisme, bien entendu. Alors justement, puisque j'ai dit après le franquisme, une petite intro sur l'Espagne. Avant de nous pencher vraiment sur cette année 88, un très rapide retour en arrière. C'est ce qu'on appelle la transition démocratique espagnole en histoire, hein. Transición Democrática Española. C'est un processus ayant permis la sortie du franquisme

Là aussi, de cette grande grève en décembre, peu importe, pas de chronologie, en décembre 1988 en Espagne. C'est la grève générale. Le 14 décembre de cette année a été la plus grande mobilisation syndicale de l'histoire de l'Espagne. Plus tard, on dira toujours que c'est jamais été atteint. Même les plus grandes mobilisations qui vont après avoir lieu n'ont jamais surpassé cette année 88, où 8 millions de travailleurs, de travailleuses, 3 millions d'étudiants et des centaines de milliers d'agriculteurs, de travailleurs indépendants, de petits commerçants, même de footballeurs, ont participé à cette énorme, énorme mobilisation de cette grève générale. Notamment, les écrans de télévision, ceux dépendant de la TVE, étaient d'une seule couleur, le noir, pendant toute la grève. Les millions de personnes ont manifesté dans toutes les rues, et notamment à Madrid, bien sûr, le 16 décembre. L'Espagne était pacifiquement et sereinement paralysée. Les travailleurs et les travailleuses ont été le moteur d'une mobilisation qui a transcendé les revendications syndicales concrètes et s'est transformée très rapidement en une revendication beaucoup plus civique et démocratique. C'était un grand basculement cette année 88. Les Espagnols voulaient prendre à bras le corps leur pays et, une bonne fois pour toutes, tourner la page du franquisme et de cette dictature qui a duré quand même la bagatelle, je vous le rappelle, de 40 années. 40 années. De la guerre civile à 1975. De 36, un petit peu avant, d'ailleurs, il avait pris le pouvoir un petit peu avant, à la mort du général Franco. Puis après, vous connaissez un peu l'histoire, le roi, vous connaissez un petit peu l'histoire. Bon, donc en fait, cette grève générale montre que ça ne suffit pas la transition démocratique. Il faut aussi concrètement des réformes de structure. Alors, même la politique économique du gouvernement du PSOE de Felipe González avait déjà provoqué quelques remous. Il y a une gauche, à gauche du PSOE, en Espagne, très forte, on le verra même après les années, vous savez, ça a toujours été très très marqué. Et puis, il y a une opposition aussi de travailleurs indépendants, etc. Mais ils avaient réussi à fédérer tout ça. Donc c'était vraiment la grande mobilisation sur tout le territoire espagnol. Et comme je vous disais, même un peu symboliquement, il y a même des footballeurs qui s'étaient mis en grève. Alors pas forcément les stars, hein, les stars du Real ou du Barça, mais les petits clubs, les gens qui gagnaient pas beaucoup d'argent en fait et qui vivaient, qui voulaient vivre mieux. Donc c'était la grande, grande, grande grève nationale en Espagne, en 1988. On va se retourner dans l'univers de ce groupe qui s'appelle Mecano et qui nous emmène avec ses chansons bien de la couleur de cette époque.

Alors oui, on a écouté une chanson à nouveau de Mecano qui s'appelle Los Amantes. Alors, nous revenons donc en 88 et en Espagne. On a parlé donc dans l'introduction de un mouvement qui pèse énormément à cette époque-là, c'est la ETA. L'ETA, c'est l'organisation séparatiste basque. Et dans cette organisation, il y a l'ETA militaire. Alors en janvier, l'ETA militaire propose, dans un communiqué adressé aux autorités espagnoles, une trêve immédiate des violences de 60 jours, en échange de la fin des hostilités policières, comme ils disent, et de la reprise à Alger des négociations interrompues depuis un des grands attentats qui avait eu lieu à Saragosse en décembre 1987. Alors, il faut le savoir, c'est la première fois que l'organisation basque se rallie à l'idée d'une trêve. Même si c'est qu'une trêve préalable, c'est un pas en avant, indéniablement. Mais lorsque le gouvernement aura fini par accepter, et nous sommes en février, donc les contacts sont repris, les négociations seront hélas à nouveau suspendues, puisque fin février, il y a un enlèvement à Madrid d'un homme d'affaires. Et on attribue cet enlèvement à l'ETA militaire. Emiliano Revilla, 60aine d'années, va être libéré assez rapidement, à proximité de son domicile madrilène. Enlevé par la ETA le 24 février dernier, de ce milliardaire, un des hommes les plus riches d'Espagne, il commence à y avoir des grosses fortunes en dehors du patrimoine habituel des propriétaires fonciers ou immobiliers traditionnels de l'Espagne. Il commence à y avoir des hommes d'affaires qui font fortune en Espagne. Bon, alors on dit... C'est difficile de savoir, évidemment, dans les négociations, mais il semblerait que l'État espagnol ait payé une rançon, tout simplement, pour qu'on libère cet homme, ce milliardaire. On parle d'un milliard de pesetas. Alors vous me direz, un milliard. Enfin bon, un milliard de pesetas, c'est pas qu'un milliard d'euros. Hein. Nous sommes d'accord, on est loin de là. Ça représente, de l'époque, 50 millions de francs. C'est beaucoup, mais ce n'est pas non plus les sommes qu'on entend circuler par les temps qui courent maintenant. Hein. On parle de milliards de dollars, on parle de... Là, c'est plus raisonnable, enfin quand même, l'État espagnol accepte de verser une rançon à l'État, à l'ETA militaire. Alors, il va y avoir aussi un petit moment, une relation entre franco-espagnols se sont vraiment, vraiment améliorées, hein, très améliorées même. Et ainsi, François Mitterrand, en 1988, je vous rappelle, il vient d'être réélu président de la République française. Hein. Il a été élu en 81 et là, après un septennat, il est réélu en 88. Donc François Mitterrand, notre président, va recevoir Felipe González, mais pas en visite officielle. Et ça, c'est vraiment tout à fait particulier. Il va le recevoir, où ? Dans sa propriété de Lache, c'est dans les Landes. Donc c'est pas très très loin de la frontière espagnole. Cette visite privée permet au président français, au premier ministre espagnol, d'évoquer cette coopération anti-terrorisme entre les deux pays. Et puis, ils vont aussi évoquer d'autres sujets, hein, les problèmes de défense, faut voir que si l'Espagne peut aussi participer à certains programmes, etc. Sur ce dernier point, Felipe González exprime la volonté d'Espagne de participer donc à une réflexion franco-allemande sur les questions de sécurité. On peut dire que l'Espagne, dans cette année 88, s'affirme, commence à devenir un partenaire incontournable européen. Et, à la fin de l'année, c'est donc le 23 et 24 novembre 88, à Montpellier, que va se dérouler le sommet annuel franco-espagnol. Alors, ces sommets franco-espagnols, c'est une rencontre bilatérale, représentée par le Premier ministre du président, c'est le président du gouvernement en Espagne, et la France est représentée par son président de la République, comme vous le savez, c'est le roi de France. Donc le roi de France et le premier ministre espagnol se rencontrent régulièrement. Dès le début, les sommets sont organisés à un rythme de plus ou moins annuel.
Voilà. Et donc, on a insisté. C'est depuis 85, c'est relativement récent qu'il y a ces sommets. Hein. Et donc, on insiste à un sommet à Montpellier qui va être marqué, évidemment, là aussi, sur les problèmes avec le terrorisme. Parce qu'il faut dire que la veille du sommet franco-espagnol de Montpellier, un attentat à l'explosif commis à Madrid par l'ETA et venait de faire 2 morts et 40 blessés. Alors évidemment, c'est comme je disais dans cette introduction, la trêve elle est très fragile avec l'organisation basque, hein, avec l'État militaire. Hein. C'est compliqué, hein, l'État. Il faut se pencher un peu sur son histoire et sa lutte pendant le franquisme, bien entendu. Mais après, quand l'Espagne se démocratise, toute la problématique de cette organisation, c'est rester dans la clandestinité, continuer à faire des attentats ou se présenter aux élections sous une autre forme, ce qu'ils feront quelques nombreuses années plus tard. Alors ensuite, il y a eu aussi, en décembre, alors ça continue, encore à Saragosse, une voiture piégée qui explose devant une caserne de la garde civile. L'État disait toujours qu'il ciblait, hein, il s'attaquait aux militaires, aux policiers, etc. Mais le problème, c'est que c'est des dégâts collatéraux à chaque fois. Et la population espagnole commence à vraiment en avoir un peu marre d'être sous l'emprise de ces attentats, alors que l'Espagne est en la voie d'une démocratisation de façon très nette, quoi. Et puis, le Pays basque espagnol, plus ça va, plus devient une autonomie. Hein. C'est une province qui devient de plus en plus autonome, jusqu'à devenir ce qu'elle est actuellement. C'est-à-dire, on peut dire, presque une province indépendante en Espagne. Hein. Police, impôts, tout ça, c'est les Basques qui s'en occupent. Alors cette voiture piégée va faire des morts. 11 personnes vont mourir, mais 5 enfants. Alors là, évidemment, ça ne fait pas la publicité de l'État. 5 enfants qui passaient devant la caserne, tout simplement, hein, qui passaient dans la rue quand la bagnole a explosé. Ce qui va entraîner aussi un resserrement des liens entre la police française et la police espagnole. Il y aura énormément d'arrestations des deux côtés de la frontière, et notamment en France, hein, des leaders qui s'étaient réfugiés côté basque-français. Hein. On peut penser à l'arrestation à Bayonne, par exemple, en septembre de Santiago Arospide, qui est un des grands chefs de l'ETM militaire. Voilà. Voilà donc pour ce qui était de l'AETA. On va reparler d'autres événements de 1988 qui se sont déroulés en Espagne.

Alors, vous êtes toujours avec Mécano. Alors, on a écouté plusieurs chansons déjà. Alors, celle-là, c'était Hoy Marcha en Nueva York. Nueva York, c'est New York, bien entendu. Alors, toujours ces mélodies, cette voix particulière quand même de la chanteuse qui va bercer cette année 88, notamment en Espagne, mais pas que. Hein, ça va être des grands succès populaires de cette année musicale 1988. Alors, les États-Unis et l'Espagne vont finir par se mettre d'accord pour les bases militaires. Il faut savoir que les États-Unis avaient des grandes bases militaires et notamment aériennes en Espagne. Et donc, on arrivait à la fin. Qu'est-ce qu'on allait faire de ces bases américaines en Espagne ? Le traité prévoyait qu'en mai 88, il fallait prendre une décision. Et ça va être probablement une des grands succès du gouvernement du Parti Socialiste Ouvrier Espagnol, présidé par Felipe González, le Premier ministre, qui va obtenir que les chasseurs-bombardiers des États-Unis quittent la base à côté de Madrid. Je ne me rappelle plus du nom, je crois que c'est Torretron, mais bon, c'est juste à côté de Madrid, qui est la plus grande base militaire pour les avions d'Europe. D'Europe, hein, c'est très important. Et donc, on va faire partir les États-Unis, donc avec leurs chasseurs bombardiers, et ben, il faudra donc que les Madrid se dote d'un arsenal militaire, ce qui n'était pas donné, parce qu'il faut savoir qu'il y a une très, très, très forte opposition, je dirais, pacifiste en Espagne, et notamment dans le cas, même au sein du Parti Socialiste Ouvrier Espagnol. Il y a beaucoup de représentants du PSOE qui sont pour une démilitarisation de l'Espagne, vous voyez ce que je veux dire. Alors que Felipe González, lui, va au contraire vouloir affirmer cette volonté d'indépendance, y compris militaire, de son pays. Les élections, rapidement, on va survoler ces élections. Alors, en mai 88, les électeurs catalans renouvelle pour la troisième fois depuis l'autonomie de la province en 1979, quatre ans après la chute de Franco, les 135 sièges du Parlement régional. La coalition nationaliste modérée, comme on dit, le centre-droit, soyons clairs, le centre-droit, conserve, malgré un léger recul, la majorité absolue en obtenant presque 46% des voix. 46% des voix. Et donc 69 sièges sur 135. Donc voilà, on va prendre l'habitude hein, que la Catalogne vote catalan. Voilà. Et on va se rendre compte que ça va durer et continuer à durer jusqu'à, comme vous savez, les demandes d'autonomie et voire d'indépendance. Là, on n'était pas là, hein, en 1988. C'était simplement autonomie, un peu comme les Basques. Les provinces espagnoles affirmaient dans cette nouvelle Espagne démocratique une volonté régionaliste extrêmement forte. C'est beaucoup plus fort qu'en France, soyons clairs, à part peut-être l'exception corse. Mais sans ça, en France, en Occitanie, en Alsace, en Bretagne, ou je ne sais trop où, on ne peut pas dire qu'il y a eu beaucoup de régionalisme comme il y en a en Espagne. Dès la chute de Franco, ça a été très, très marqué par aussi ce côté, ben, on va non seulement devenir démocratique, mais on va devenir un pays avec des provinces quasiment autonomes les unes des autres pour beaucoup de sujets. On garde l'Espagne, la nationalité espagnole, etc. Mais on veut beaucoup d'autonomie. C'est ce qui va se dérouler. Alors, toujours les élections. Cette fois-ci, alors, c'est un petit clin d'œil. Il y a eu les élections au Royaume-Uni, en Espagne. Eh oui, c'est comme ça. C'est les élections législatives à Gibraltar. Gibraltar n'est pas espagnol. Gibraltar, c'est un enclave britannique sur le territoire espagnol. C'est quand même un peu bizarre, hein, mais c'est comme ça. Alors, qu'est-ce qui s'est passé ? Ben, y a eu des élections. Alors, je ne sais pas si vous avez déjà été à Gibraltar ou vous êtes passé à côté. C'est quand même quelque chose d'assez spécial. Hein. Et à l'époque, il n'y avait pas du tout de rattachement demandé à l'Espagne. C'était vraiment une colonie britannique. Mais les gens qui habitaient à Gibraltar, ce n'étaient pas des Britanniques, habituels.
ce sont des gens qui habitaient là, de famille en famille, de génération en génération, donc ils parlaient un anglais tout à fait particulier, très matiné d'espagnol, comme vous en doutez. Hein. On dit même qu'ils parlaient gibraltarien, si on veut, avec les singes, vous savez, il y avait les singes sur le rocher, très connu à Gibraltar. Donc c'est une population tout à fait... différente, qui va donc plutôt stabiliser toujours avec des représentants l'Association pour le progrès des droits de l'homme. C'est des formations centristes, hein, plutôt, qui vont prendre ce pouvoir de ce Parlement de Gibraltar qui dépend de la couronne britannique en terre espagnole. Et puis, pour les élections européennes, régionales et municipales, on doit renouveler tout ça. Et faut pas oublier que on est au lendemain de l'adhésion de Madrid à la Communauté européenne. Hein. On a l'habitude. Maintenant, on dit l'Espagne, c'est évidemment la Communauté européenne, c'est l'Union européenne. Mais à cette époque-là, c'est tout de suite. C'était là, hein, qu'on avait adhéré à la CE, à la Communauté européenne économique. L'Espagne, ça date de 86, ma mémoire ne me fait pas défaut. Donc en 88, c'est vraiment tout récent. Donc on va avoir beaucoup de gens qui vont voter plutôt pour des européanistes. Hein, plutôt, on va donner du pouvoir à des gens qui défendent cette vision, alors certainement un peu utopique, d'une Europe des peuples, vous savez, une Europe sociale, pas qu'économique. Bon, c'est ce que ça a donné. On n'a pas besoin de revenir là-dessus. Écoutez, on va continuer à écouter Mécano, continuer avec cette année 88 à nous illustrer par des chansons de Mécano. Écoutez, c'est encore une autre. Quand c'est possible.

Alors cette chanson est une chanson qui parle de Salvador Dalí. Alors Salvador Dalí, donc ce grand peintre espagnol, j'allais dire aussi catalan, hein, n'oublions pas d'où il vient, qui est aussi très, un peu le symbole de cette révolution culturelle qui se passe en Espagne. C'est l'éclatement d'une nouvelle société et c'est aussi donc ces artistes nouveaux, pas Salvador Dalí, hein, lui ça fait longtemps qu'il est artiste, mais il représente cette modernité. Cette modernité pour l'Espagne qui a tellement été sous le joug du franquisme. Pour ceux qui ont connu l'Espagne sous Franco dans les années, je ne parle pas des républicains espagnols, il ne doit plus en rester beaucoup, hein, nous sommes d'accord, mais avoir connu le franquisme, on va dire, dans les années 70, hein, on était nombreux les Français à aller se promener sur les pages espagnoles du temps de Franco, ça nous dérangeait pas beaucoup hein, que ça soit Franco au pouvoir, eh ben, c'était tout à fait autre chose que ce qui va se passer après la mort de Franco et surtout après les années 80, le début des années 80 où il y a vraiment le changement de tout en Espagne, avec cette explosion culturelle notamment, alors Movida à Madrid bien sûr, mais dans tout le pays, revendications sociétales, reconnaissance de l'homosexualité par exemple les femmes qui de plus en plus prennent le pouvoir en Espagne. Ceux qui connaissent un peu l'Espagne, à quel point c'est un pays très progressiste qui a énormément de femmes au pouvoir dans les municipalités, dans les partout, au Parlement, au gouvernement. Les Français, on aurait un peu... Bon, bref. on est un peu loin de tout ça. Donc, on est dans ces années charnières où ça va vraiment bouger beaucoup. Alors, juste un petit rappel pour les élections européennes, puisque vous savez, en Espagne, on peut dire que en 88, c'est les élections européennes qui vont être celles qui seront le plus regardées. Parce que comme Madrid est rentré à la CE en 86, ils n'avaient pas fait des élections européennes avant. Donc, ils avaient nommé des députés pour le Parlement européen. Ils les avaient nommés, pas élus. Donc, ils s'étaient arrangés au Cortés, donc au Parlement espagnol. On a dit, bah, écoutez, nous, on va envoyer 5 socialistes, 7, je dis n'importe quoi, mais vous avez compris, 5 socialistes, 7 de droite, quelques centristes, et on va les envoyer. Mais là, c'est la première fois où on vote. Et donc là, on va savoir un petit peu qui va représenter l'Espagne à Bruxelles et à Strasbourg. Donc, en fait, on se rend compte que c'est à peu près stable pour les deux grandes forces, hein, c'est-à-dire le PSOE qui obtient à peu près 40% des voix aux élections pour le Parlement européen, toujours avec pas une grande participation. Et ça, c'est, il n'y a pas que chez eux, hein, les élections européennes, souvent, il n'y a pas grand monde qui se déplace. 40% des voix, donc, qui vont représenter, ils obtiennent ça. Puis l'Alliance populaire, qui va être... L'Alliance populaire, ça va être un peu l'ancêtre du PP, du Parti populaire, qui va après prendre le pouvoir en Espagne, comme vous savez. Et donc, eux, ils sont corrects aussi, ils en ont, hein, ils ont 24%, hein, 40% donc pour le PSOE et ses alliés, 24% pour la droite conservatrice, on va dire, etc. Mais on remarque aussi que dans ces élections européennes, il y a une poussée de la gauche. C'est-à-dire, à gauche du Parti Socialiste, ils commencent à avoir des forces qui se mettent en place et il y a donc, ils vont avoir en gros 5% des votants, ce qui était un peu surprenant à cette époque-là. Et cette coalition qu'on appelle la gauche unie, qui continuera d'ailleurs d'exister à travers le temps, même si elle a été balayée un peu par Podemos après, mais elle continue, hein, la gauche unie, et elle est conduite par le Parti Communiste. Le Parti Communiste espagnol qui renaît après avoir été interdit pendant toutes les années du franquisme, je vous rappelle. Bon, voilà, c'était pour vous faire un petit topo sur la question. On va écouter une petite chanson. Je reviens avec vous pour parler d'un film, comme je vous avais dit. Et puis après, on terminera cet album d'histoire.

Et ben voilà, on arrive doucement, doucement, mais certainement à la fin de cet album d'histoire. Alors je vous ai dit que je voulais parler d'un film. Alors en 88 va sortir un film réalisé par le célèbre maintenant réalisateur espagnol Pedro Almodovar, et ça s'appelle Mujeres al borde de un ataque de nervios. Alors excusez-moi pour la prononciation qui est pas très très bonne. Donc ces femmes au bord de la crise de nerfs. S'il s'agit du premier succès international du cinéaste espagnol, c'est quand même son 7e long métrage, mais il n'était pas encore vraiment sorti des frontières espagnoles. Ce film a notamment remporté le prix du meilleur scénario lors de la Mostra de Venise en 88, le prix du public au Festival de Toronto, toujours en 88, et 5 prix Goya en 89 pour ce film, puisque c'est l'année d'après qu'on juge les films sur le Goya. Le Goya, c'est les Oscars espagnols. Et il a été aussi sélectionné pour les meilleurs films étrangers de l'année dans plusieurs pays. Il a participé à l'Oscar du meilleur film en langue étrangère. Voilà, c'est le grand succès, le premier grand succès de Pedro Almodovar. Alors, vite avant de vous rendre avec Mécano pour terminer cette émission, dans son appartement de Madrid, Pepa rêve d'Ivan, son compagnon qui est en train de la quitter. Au même moment, celui-ci laisse un message sur son répondeur, lui annonçant qu'il part bientôt en voyage. Il n'y avait pas de portable, hein. Qu'il part bientôt en voyage et qu'il souhaite récupérer sa valise et ses affaires chez elle. Alors elle a pris des somnifères la veille, Pepa se réveille difficilement, décroche le téléphone trop tard, puis tente vainement de rappeler Ivan au studio d'enregistrement où tous deux travaillent comme acteurs de doublage de son. Avant d'aller travailler, elle récupère les résultats d'analyse auprès de son médecin, qui lui conseille vivement d'éviter la cigarette et l'alcool. Ça va être dur. Bon, allez, je vous laisse revoir, si vous l'avez déjà vu, ou voir ce petit chef-d'œuvre de Pedro Almodovar, de ces femmes au bord de la crise de nerfs. On termine avec Mécano, avec son grand, grand, grand succès qu'il l'a fait connaître de façon internationale. Donc, une chanson qui va parler de la reconnaissance du regard qu'on puisse porter sur l'homosexualité. Merci beaucoup et à bientôt pour un autre album.

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6: Pour les gens d'ici.
4: Pour les gens d'ici. Eh bien, bonjour à tout le monde. Hein ?
7: Bonjour.
8: Allez. Bonjour à tous.
4: Allez, bonjour. Nous voilà à Psy de côté. Donc c'est la dernière de la saison là.
7: Oui, hein, oui.
4: Autour
7: la,
4: de cette
7: la
4: table.
7: Finale.
4: C'est la finale.
7: Oui, c'est ça.
5: Ouais, c'est une finale.
4: Finale de la saison 2.
7: Voilà. On peut faire une petite analogie au foot.
5: Exactement.
4: Du coup, voilà. Donc on va terminer autour de cette table et après au mois d'août, il y aura une petite playlist là, hein, qu'on va découvrir. Bon, on laisse une petite playlist de l'été là.
7: On laisse un petit peu planer de mystère et
4: voilà.
7: On aura tout ça au mois d'août.
0: Très boule de gomme.
4: Allez.
8: Voilà, alors, qu'est-ce que tu nous proposes du coup ?
7: Alors aujourd'hui, Martin et les camarades, bonjour à tous les auditeurs, bienvenue à tous. Aujourd'hui, donc, je vais vous parler d'un sujet qui fait énormément de débats et énormes polémiques. Voilà, donc l'intelligence artificielle. On traite souvent dans cette émission de l'art, puisque nous avons eu de nombreux thèmes, et puis la musique est là, toutes les émissions. Donc, l'intelligence artificielle serait-elle la mort dans l'art ?
8: Grande question.
7: Telle est la question, oui, absolument. Donc, l'intelligence artificielle générative, désormais capable de produire aussi bien des portraits réalistes que des paysages imaginaires, remet-elle en cause le statut des photographes et plus largement celui des artistes ? Pas forcément, analyse Ahmed El Gamal, qui est professeur au département d'informatique de l'université Rutgers aux États-Unis. Il y dirige le laboratoire d'art et d'intelligence artificielle qu'il a fondé. Il rappelle qu'au XIXe siècle, l'essor de la photographie a été perçu comme une menace pour l'expression artistique. Or, celle-ci a favorisé la naissance de nouveaux mouvements et a été reconnue comme une forme d'art à part entière. Donc l'IA, l'intelligence artificielle, pourrait également inaugurer une nouvelle ère créative. L'intelligence artificielle est-elle une menace ou une opportunité pour les artistes ? En réalité, la question ne se pose pas de la même manière pour des peintres, des photographes, des artistes numériques, des illustrateurs, des designers, des artistes spécialisés dans les effets visuels ou encore des concepteurs de jeux vidéo. Chacun de ces domaines interagit différemment avec la technologie. Parmi toutes ces disciplines, la photographie est sans doute l'une des plus affectées par cette révolution. Les effets qu'exerce l'IA sur elle sont d'autant plus intéressants à observer que la photo elle-même a constitué un point de rupture dans l'histoire de l'art. Jusqu'au XIXe siècle, en effet, les artistes utilisaient leurs yeux, leurs mains et leur imagination pour représenter le monde. Des peintures rupestres aux chefs-d'œuvre de la Renaissance, de la peinture à l'huile sur panneau aux fusains sur papier, ils cherchaient à capturer la vie ou une vision de la vie. Tout a changé avec l'essor de la photographie qui permettait de capturer la réalité de manière mécanique. Donc pour la première fois, la lumière elle-même pouvait peindre une image sur un film. Ce bond technologique a suscité un débat houleux, comme aujourd'hui pour l'IA. Donc la photographie, allait-elle mettre fin au rôle traditionnel des artistes ? Bonne question à nouveau. D'une certaine manière, ce fut le cas. La photographie a rempli plusieurs des fonctions sociales que les artistes occupaient auparavant. Ainsi, la réalisation de portraits jusque-là réservés aux plus fortunés s'est démocratisée. Enfin. Mais l'arrivée de la photographie n'a pas pour autant détruit l'art. Elle a provoqué sa transformation. Les artistes ont réagi en repoussant les limites de leur médium. Des mouvements tels que l'impressionnisme, le cubisme et le surréalisme ont émergé pour partie en réaction à la photographie. Donc plutôt que de rivaliser avec les photographes pour restituer la réalité, les artistes ont commencé à explorer de nouvelles façons expressives de voir le monde. Ils se sont concentrés sur l'ambiance, l'émotion, l'abstraction et l'imagination. La photographie elle-même a fini par être reconnue comme un art. Ce qui n'était au départ qu'un processus mécanique s'est transformé en un processus créatif et les photographes ont développé leur propre vision esthétique. Aujourd'hui, nous assistons à un bouleversement technologique similaire dont l'IA est cette fois le centre. Cette dernière est en effet en passe de révolutionner la photographie et la création d'images dans une proportion comparable à celle de la photographie à l'égard de la peinture au XIXe siècle. L'IA est désormais capable de générer des images de personnes, de lieux et de scènes qui n'ont jamais existé. Les entreprises peuvent même réaliser des campagnes publicitaires entières avec des mannequins virtuels, sans séance. Un objectif d'appareil photo traditionnel capte la lumière d'une scène donnée à un moment précis. Il enregistre la réalité directement sur un film ou un capteur numérique. L'IA, en revanche, capte la lumière des milliards de milliards d'images existantes. Son prisme est constitué de données. Les systèmes d'IA décomposent ces images en petits éléments, qu'on appelle donc jetons visuels, et apprennent comment ils sont liés aux mots et aux descriptions, des jetons linguistiques. L'IA assimile essentiellement le langage visuel du monde. Cela fait de la génération artificielle d'images un dérivé de second rang de la réalité. Les appareils photo capturent directement la réalité. L'IA réinterprète la réalité à travers le filtre de milliards d'images existantes et du langage humain. C'est pourquoi ces images semblent souvent familières, tout en étant irréelles. Elles sont assemblées à partir de la mémoire collective d'Internet. Les nouvelles technologies offrent des possibilités inédites. Un appareil photo est en effet limité par le monde réel. Il ne peut capturer que ce qui existe. L'IA n'est pas liée à la réalité de la même manière. Elle mélange et associe des éléments provenant d'innombrables sources pour produire des scènes entièrement nouvelles. Elle peut créer des images qui n'ont jamais existé, de personnes qui ne sont jamais nées et de moments qui ne se sont jamais produits. Cette imagination combinatoire lui permet de générer des visuels qui dépassent les limites du monde réel. Pouvoir qui transforme la création d'images en une sorte de création synthétique de paysages oniriques. L'autre différence centrale concerne la manière dont nous contrôlons le processus. Avec un appareil photo, on peut composer une image en sélectionnant une scène, en réglant son objectif et en appuyant sur le déclencheur. Avec l'IA, l'objectif est remplacé par le langage. Grâce à des consignes textuelles, on peut spécifier la composition d'une scène, dicter l'éclairage, évoquer une ambiance ou même simuler les propriétés d'un objectif spécifique. Ce processus, parfois appelé prompt engineering, qui est donc le développement et l'optimisation des consignes, est devenu une nouvelle compétence créative. Bien sûr, cela implique de nouvelles limites. L'art généré par l'IA est limité par le langage. Il ne peut créer que ce que vous pouvez décrire clairement. Les mots sont donc puissants, mais ils ne sont pas toujours assez précis pour saisir les nuances d'une idée visuelle. La photographie est sans doute la forme d'art la plus vulnérable aux perturbations causées par l'IA. Avant même son essor, de nombreux photographes étaient déjà confrontés à l'offre pléthorique d'images numériques. Aujourd'hui, l'IA menace d'automatiser une grande part du travail des photographes, en particulier dans les secteurs commerciaux tels que les banques d'images, le portrait et la photographie de produits. De nombreux artistes considèrent l'IA comme un outil puissant. Mais dans le même temps, de nombreux artistes numériques considèrent l'IA comme un outil plutôt que comme une menace. Ces artistes, à l'aise avec les technologies numériques, apprécient de pouvoir s'affranchir des tâches répétitives et de générer des idées qu'ils peuvent affiner et développer. Les images générées artificiellement aujourd'hui ne répondent pas toujours aux normes de qualité requises pour les effets visuels professionnels ou la conception de jeux vidéo. Mais la technologie progresse rapidement. Il est facile d'imaginer un avenir où l'IA deviendra un outil créatif indispensable pour les artistes dans ces domaines. Tout comme la photographie a libéré les peintres de l'obligation de reproduire la réalité, ouvrant la voie à de nouveaux mouvements artistiques, l'IA pourrait libérer une nouvelle génération d'artistes des contraintes du monde physique. Car in fine, ce sont les artistes qui créent l'art. La différence réside dans l'intention, le sens et l'interprétation. La créativité humaine est nécessaire pour transformer les résultats de l'IA en une œuvre qui résonne sur le plan émotionnel ou culturel. Le rôle de l'artiste ne disparaît pas, il évolue. Nous sommes à l'aube d'un nouveau chapitre de l'histoire de l'art où l'imagination, la technologie et la créativité humaine se croisent d'une manière que nous commençons seulement à appréhender. Voilà ça.
8: Merci beaucoup.
7: Donc, cette IA, on ne va pas l'utiliser aujourd'hui, n'est-ce pas ? puisque je passe la main à mes camarades et je les laisse donc faire part de leurs morceaux, n'est-ce pas, Nestor ?
4: Oui, oui. Merci, Vénère.
7: Merci.
0: Eh bien, on va écouter pour la série des grandes reprises en reggae. Aujourd'hui, ce sera de la musique classique. On va commencer par The Cat qui nous font une reprise du Lac des Cygnes, Swan Lake.
7: Super, merci.

0: Formidable, voilà. Nestor.
1: Donc, on vient d'écouter dans le désordre. Le premier morceau, c'était The Cats, un illustre groupe inconnu de reggae jamaïcain. Donc, Swain Lags, c'était sur un 45 tours, un 7 inches, de 1968. C'est la reprise du lac des Signes de Piotr Ilitch Tchaïkovski, composé entre 1875 et 1876. Attention. Et après, nous avons pu écouter un peu plus électro la version du Requiem de Mozart par Rabaja. C'est un duo suédois. J'ai pas beaucoup de choses sur eux. C'est une production ODG et donc un label français. Vous pouvez le trouver aussi sur Bandcamp. Il y aura les liens sur le site.

0: J'ai été ravie de travailler avec toi.
1: Eh bien, très bien.
2: Eh bien, ouais. On continue. Il y a une playlist aussi en août de Nestor, quand même. Hein. Mm-hmm. Il y a ça, hein. Il y a ce travail qui va se terminer sur août. Et on va continuer. Martin
3: ouais. Moi, personnellement, j'ai une composition Ableton à vous montrer, que j'ai faite il y a 6 mois à peu près. Elle n'a pas vraiment de nom, cette compo. C'est de la techno, mais originale, vous allez voir. Et c'est parti. Vamos.
0: Merci.

0: Et ouais. Voilà, terminé.
1: Parfait,
0: voilà.
1: Merci. J'ai adoré ta création, vraiment. C'est un super son.
2: Juste préciser, au début, tu as dit que c'est un morceau Ableton et les gens, ils ne savent pas ce que c'est.
0: Ouais,
1: exactement.
0: Ouais. C'est un logiciel de musique. Ouais. J'ai oublié de le préciser. Ouais, Ableton, c'est un logiciel de composition ainsi que de live. Donc, le live, c'est faire des choses en live, comme ça l'indique. C'est bien plus compliqué que ça, mais bon, voilà. Mais sinon, Ableton, c'est un logiciel de son. Voilà. Et dans la musique que je vous ai montrée, c'est un sample de XXXTentacion. Qui a fait un morceau avec cette voix de femme. Donc j'ai pris la boucle et j'ai fait ce son. Voilà.
1: Voilà, et tu as rajouté tes merveilles par-dessus. Ça donne un excellent son, vraiment.
3: Merci. Hein. Merci, exclu, hein.
0: Merci à vous.
1: Ouais. Parfait.
3: Très bien, Martin. Donc, il y avait autre chose ou pas?
0: Bah ouais, j'ai un texte sinon.
3: Voilà. Oui, bien sûr.
0: Allez, on va faire celui qui s'appelle Hôpital. Je vais vous lire ça, il s'appelle Hôpital.
3: Allez.
0: 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Je décris chaque jour les pilules qui nous viennent au rythme du théâtre et de ces scènes. 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
1: Bravo. Très, très joli texte.
0: Merci à vous.
3: Merci Martin.
1: Empreint d'une grande émotion et on partage.
0: C'est très gentil, merci.
3: On poursuit ?
4: Allons-y, c'est le ghetto face à la bourgeoisie. Allons-y.
1: On t'écoute, Romuald.
3: Allez, c'est à vous, Romuald.
4: Qu'est-ce que je fais à la salle ?
3: Vous faites, voilà. Allez-y, présentez, faites-nous un petit morceau. Vous voulez faire un freestyle ?
4: Un petit morceau, ouais. Allez. J'ai choisi les instrumentales et tout.
3: Allez,
4: avec Jérôme.
3: On y va.
4: Allez, ça passe ou ça casse. On entend bien là ? Vous entendez bien ?

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1: Oh, oh là là là là.
2: Ah oui, mais t'as bien récupéré.
3: Quel final. Dédicace à Jean Gabin.
4: Quel final.
0: Je voulais dire Manuelo et tout, mais ce sera la prochaine fois.
4: Oh, la prochaine fois. Là. Bravo, hein. Bravo, bravo.
2: Bravo, bravo.
0: C'est
2: Emmanuel.
0: Tout ce que j'avais dans le caisson.
4: Ah ouais, c'est un bouquet final, là, non? Pour la saison 2.
2: Là, ça s'est entendu.
0: Là, ça rigole plus, là.
4: Très bien.
0: Ça va plus.
4: Eh ouais, ça va plus. Bon, l'émission arrive à sa fin.
3: On vous souhaite de très bonnes vacances. Profitez de la vie.
2: Ouais, merci à tous, merci de nous avoir écoutés.
4: Eh bien, merci à vous de votre participation, de vos créations et voilà.
2: C'était un plaisir.
3: Ouais. Je voulais force juste, à tout le monde.
2: Bon été à tous.
5: Dédicacer l'émission à un cousin lombard qui s'appelle Santé Geronimo Casiero, voilà, qui est mort en 1894. C'est un cousin éloigné.
2: Ah bah écoute.
4: Merci beaucoup.
2: Merci
4: à tout le monde.
3: Sur cette mélodie de Morse, nous allons vous laisser. Parce qu'on entend le titre du morse, ça.
2: Au revoir à tous.
3: Au revoir.

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1: RFI, bonjour, 16h en temps universel, bonsoir, 18h ici à Paris.
2: Nicolas Brousse.
1: Pic de canicule en France, pluie diluvienne en Chine. N'en doutez pas, la météo mondiale est détraquée et la situation ne va pas s'améliorer. Le service environnement nous expliquera pourquoi. La Syrie ouvre un nouveau chapitre de son histoire, déclaration du président syrien aujourd'hui, lors de la séance inaugurale du premier parlement de l'ère post-Assad, mais il va devoir faire ses preuves. Encore des morts de part et d'autre de la frontière entre la Russie et l'Ukraine, aucun répit dans une guerre qui n'en finit pas et dont les conséquences commencent à se faire sentir de plus en plus dans la vie quotidienne des Russes, incités à télétravailler pour économiser l'énergie. Le troisième épisode de chaleur de l'année 2026 est donc en train d'atteindre son pic en ce moment même en France. 3 réacteurs nucléaires sont arrêtés, 8 tournent à puissance réduite en vue de limiter les dégâts sur les écosystèmes aquatiques provoqués par la chaleur de l'eau rejetée par les centrales atomiques. Et la France n'est pas le seul pays à subir un événement climatique hors norme. D'autres pays européens sont touchés par d'importants incendies. Et la Chine, de son côté, a reçu la visite du typhon Bavi, la tempête la plus puissante à avoir frappé la Chine continentale depuis le début de cette année. Une année 2026 qui pourrait tout simplement être la plus chaude et la plus extrême de l'histoire climatique, provoquant des dégâts considérables sur la santé humaine, animale et sur l'environnement, avec des répercussions économiques majeures en plus. Igor Strauss, on a l'impression que malgré cet état de fait et cet état des lieux, rien ne semble pouvoir enrayer le phénomène, alors qu'El Niño fait son retour et pourrait compliquer encore un peu plus la situation.
3: Alors que l'Hexagone se remet à peine de ses deux premiers épisodes caniculaires, Météo France vient officiellement d'étendre son niveau maximal d'alerte canicule à 37 départements, soit 26 millions de Français. Aux États-Unis, une vague de chaleur va étouffer l'ouest et le centre du pays, quelques jours seulement après celle qui a frappé les villes de l'est. En Corée du Sud, une alerte météorologique maximale vient d'être déclenchée pour la première fois. Et au Maroc, également en alerte rouge, il a fait 48 degrés dans certaines provinces. Partout sur la planète, les températures atteignent des niveaux records avec des conséquences en cascade. Augmentation des décès, problèmes de santé, pertes agricoles, ralentissements économiques, incendies. Et comme un air plus chaud peut absorber davantage d'humidité, les pluies et les cyclones deviennent plus intenses également. C'est ce que vit actuellement la Chine avec le cyclone Bavi qui traverse l'est du pays. Pourtant, face à tous ces phénomènes climatiques extrêmes provoqués par la combustion des énergies fossiles, les États producteurs de pétrole et de gaz continuent d'exploiter leurs ressources en se dédouanant de toute responsabilité.
1: Igor Strauss du service environnement, et la canicule ne décourage pas les tentatives d'immigration illégale. On apprend que vendredi, 225 migrants ont réussi à débarquer sur les côtes anglaises, dont 128 sur un seul bateau. C'est tout simplement un record pour une seule embarcation effectuant la périlleuse traversée de la Manche entre France et Angleterre. Le nombre de migrants arrivés au Royaume-Uni après avoir traversé la Manche a pourtant diminué de 41% au premier semestre de cette année comparé à la même période l'année précédente, selon des chiffres du ministère français de l'Intérieur. Vous écoutez RFI, il est 16h03 en temps universel. 19 mois après la chute de Bachar el-Assad et après un report d'une semaine, la Syrie a inauguré ce dimanche son nouveau parlement. Les 210 députés ont prêté serment en présence du président Ahmad al-Shara lors d'une séance très symbolique. Aux abords de l'Assemblée du Peuple, dans le centre de Damas, important dispositif de sécurité déployé, plusieurs rues commerçantes fermées pour l'événement. Alors est-ce le début d'une nouvelle ère pour la Syrie? Oriane Verdi est derrière un semblant de diversité et de démocratie. Les inquiétudes persistent quant à la mise en place progressive d'un nouveau régime possiblement autoritaire.
4: Deux tiers des députés ont été élus par des comités électoraux au fonctionnement trouble. Les autres ont été nommés par le président de transition lui-même. Ahmad al-Shara a notamment augmenté la représentation des femmes et des membres de minorités ethniques. Mais le spécialiste de la Syrie, Thomas Pierret, relève le manque de diversité politique.
5: J'ai la conviction que ce qui lui pose beaucoup plus de problèmes, c'est la possibilité de réels conflits politiques et d'opposition au sein de ce Parlement, où on peut avoir des différences ethniques, confessionnelles, etc., mais où on est quand même un peu tous alignés. signer derrière la ligne officielle.
4: Le Parlement devra mettre en place un cadre juridique clair pour attirer notamment les investissements étrangers. L'urgence est aussi de répondre aux besoins de justice pour les crimes commis durant la dictature et la guerre civile syrienne auxquels l'ancien groupe armé du président de transition est accusé d'avoir participé. L'analyste politique et opposant syrien Mohamed Nourayad doute de la capacité de l'Assemblée à relever le défi.
6: Lorsque, par exemple, le Parlement propose une loi, il faut que le président de transition signe également et acte la loi. Ce dont moi j'ai peur, c'est d'avoir un Parlement, un artefact des décisions présidentielles qui n'aura aucun pouvoir législatif réel.
4: Le jeune Syrien espère tout de même l'organisation d'élections libres en 2030. Comme prévu, le Parlement a 2 ans et demi pour élaborer une nouvelle loi électorale.
1: Oriane Verdier, il était connu pour son soutien indéfectible à l'Ukraine, d'où il revenait après avoir rencontré le président Zelensky, mais aussi pour son soutien à Israël. L'influent sénateur de Caroline du Sud, devenu proche de Donald Trump malgré des désaccords passés, Lindsey Graham, est mort à l'âge de 71 ans suite à un arrêt cardiaque. Le président américain salue l'un des plus grands sénateurs qu'il ait connu. Son homologue ukrainien annonce un remaniement gouvernemental pour accompagner un changement de stratégie. Stratégie politique, selon les termes de Volodymyr Zelensky. On ne connaît pas encore la composition du prochain gouvernement, mais on sait déjà que ne sera plus à sa tête Yulia Skrividenko, nommée il y a tout juste un an. Elle va être appelée à d'autres fonctions. En attendant, le conflit continue. Des frappes russes ont fait 4 morts en Ukraine la nuit dernière, tandis que des frappes ukrainiennes en Russie et sur les territoires occupés par Moscou ont fait 5 morts, selon les autorités des deux pays. Et parmi les conséquences de cette guerre, il y a l'incitation à télétravailler pour les Russes. Marine de la Moissonnière, en raison de frappes répétées sur les infrastructures énergétiques du pays, Moscou cherche par tous les moyens à faire baisser la consommation de carburant.
7: Ces derniers mois, l'Ukraine a intensifié ses attaques de drones contre les raffineries et les dépôts de pétrole russe, à tel point que la région de Novosibirsk, grand hub économique et industriel de Sibérie, s'est déclarée en état d'alerte renforcée. Un décret du gouvernement régional, rendu public ce vendredi par des médias russes, encourage les habitants à travailler depuis chez eux et à limiter leurs déplacements personnels. Même recommandation de la part des autorités locales de la région voisine de Tom, où des difficultés d'approvisionnement sont signalées depuis la fin du mois de juin. Selon un des comptes effectués par l'agence France Presse, à partir de déclarations des autorités et des médias locaux, près de 90% des régions russes ont connu un rationnement ou des pénuries de carburant depuis le mois dernier. De nombreuses vidéos sur les réseaux sociaux montrent de longues files d'attente devant les stations-service, y compris à Moscou. Il y a 15 jours, le maire d'une ville de Sibérie centrale a même dû installer des toilettes mobiles près des stations-service pour les automobilistes qui font la queue pour faire le plein.
1: Dossier suivi par Marine de la Moissonnière. Au Sénégal, après les résultats décevants au Mondial avec une élimination en 16e de finale de son équipe, le sélectionneur Pape Thiaw a été remercié par la fédération, remercié bien sûr dans le sens de limogé. La prestation des Lions de la Terenga à la CAN ne lui aura pas permis de sauver sa place sur le banc, mais elle a dû peser dans les discussions qui ont duré plusieurs heures avant une annonce au cœur de la nuit. On en reparle dans Afrique Soir, première édition, à 18h30, heure de Dakar. France-Espagne, c'est l'affiche très attendue d'une des 2 demi-finales de cette Coupe du Monde. Que le meilleur gagne et que le racisme perde, écrit l'actuel Premier ministre espagnol Pedro Sanchez, après les propos d'un de ses prédécesseurs, Mariano Rajoy. Il évoque dans une tribune une équipe de France de football, certes de haut niveau, mais sans Français, je le cite. La classe politique française réagit elle aussi. Dimanche politique à 20h10, heure de Paris et Madrid. Le chef de l'État français préside ce dimanche la première journée nationale de commémoration de la reconnaissance de l'innocence d'Alfred Dreyfus, 120 ans jour pour jour après la décision de la Cour de cassation. Devant les locaux de l'institution, Emmanuel Macron a appelé à la vigilance de tous les instants face au retour de l'odieux antisémitisme. On l'écoute.
8: L'affaire Dreyfus n'est pas une page de notre histoire qui se serait fermée en 1906 grâce à la Cour de cassation et la réintégration de Dreyfus dans l'armée. Il n'en est rien. Le dreyfusisme n'est pas un souvenir, c'est un état d'esprit qui refuse que l'appartenance d'un homme à une religion, une origine, une communauté puisse devenir l'alibi permettant de le livrer en pâture à une justice et une opinion aveugle. Le dreyfusisme nous rappelle que l'antisémitisme, quelle qu'en soit la racine ou les explications prétendues, est l'ennemi de la République. Or, nous savons que les vieux démons de l'antisémitisme n'ont jamais totalement disparu de notre pays. Nous le savons. Parce que les actes antisémites, loin de s'éteindre, continuent de frapper des personnes en raison de ce qu'ils sont.
1: Le président français Emmanuel Macron, on l'apprend à l'instant, les prochaines élections législatives en Israël se tiendront le 27 octobre prochain. C'est ce que vient d'annoncer le Parlement. On en reparlera bien sûr dans nos prochaines éditions. Tout de suite, c'est Mondial Sport sur Radio France Internationale. Je vous retrouve dans 50 minutes pour un prochain journal.
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Salutations et bienvenue à l'émission une fois de plus. Merci de m'accueillir dans votre système de son en cette saison automnale. Je tiens d'ailleurs à m'excuser de base. Il n'y a pas eu d'émission il y a déjà, ça fait déjà 2 semaines, et également m'excuser parce que d'habitude, à chaque année, je fais un spécial Halloween où est-ce que je mets du rock'n'roll des années 60 qui parle de monstres et tout ça, puis on a beaucoup de plaisir ici à la station. Malheureusement, cette année, j'étais simplement malade, donc c'est la bonne vieille excuse de la maladie. Donc j'étais cloué au lit et je n'ai rien fait par Halloween. J'ai même pas été capable de regarder des bons vieux films d'horreur comme il se doit en cette fête macabre. Bon, c'est derrière nous. On essaiera de se reprendre pour un spécial un petit peu plus tard dans l'année 2025-2026 pour un autre thème. Et mais aujourd'hui à l'émission, on a également un thème. Donc, on revient pas quand même les mains vides à l'émission. Comment ça? J'ai décidé de faire un spécial. Je cherchais quelque chose en lien avec l'automne, tu sais, la saison et tout ça. Et donc, j'ai eu une inspiration en écoutant une compilation d'acid folk anglais des années 60-70 qui s'intitule Gather in the Mushroom, donc le rassemblement dans les champignons. Et donc ça m'a inspiré un peu le thème de cette émission-là. Donc toutes ces chansons-là sont un petit peu justement acid folk, ont une ambiance un petit peu automnale, un peu inquiétante, un peu rassurante, un peu donc inspirée de tout ça, et très psychédélique, très acid folk justement. Comme le premier groupe que nous allons entendre, c'est un groupe anglais qui s'appelle The Pentangle, donc qui est assez connu par certains, que j'aime beaucoup, j'en ai déjà passé quelques fois à l'émission. On va commencer ça, puis ensuite on va enchaîner avec Donovan, cet artiste des années 60, un peu le, j'allais dire la copie de Bob Dylan, pas vraiment une copie, mais un petit peu un éponyme, un contemporain de Bob Dylan, mais version anglaise. Et le troisième groupe, ça va s'appeler Forest, mais tout de suite, on va aller écouter The Pentangle. C'est un titre qui s'appelle Lake Wake Dirt. Bref, on a de la misère à le prononcer, mais je vous en reparlerai tout de suite après. Bref, on va aller écouter The Pentangle.

Graveyard par titre du groupe Forest, et Axel à la console me faisait remarquer qu'on dirait presque Jethro Tull avec surtout à cause de la flûte, et je trouve que c'est une chanson tellement automnale. Pour moi, ça incarne la saison justement là, qui commence à devenir de plus en plus lugubre. Et juste avant, on avait Donovan avec The Enchanted Gypsy, une chanson que j'adore, et au début on avait The Pentangle, et attention, le titre de la chanson, on a répété pour le dire, c'est Lake Wake Dirge, donc en français ça veut dire le chant funèbre d'un type qui s'appelle Lake Wake. Et voilà. Et donc, on va enchaîner à l'émission avec un groupe que j'aime beaucoup, que je passe souvent, qui s'appelle The Brian Jonestown Massacre, donc un groupe des années 90 qui faisait de la musique un peu psychédélique, un peu 60s. Et j'ai choisi un titre qui est tiré de leur album Strung Out in Heaven, qui est un album qui a été conçu durant la période la plus difficile et la plus sombre du chanteur Anton Newcombe. Et pourtant, on peut entendre des paroles remplies d'espoir dans cette chanson-là. C'est une chanson qui s'appelle I've Been Waiting. Donc, vous irez voir cette espèce de dualité-là entre la détresse, justement, personnelle et l'espoir. Donc, on écoute le titre I've Been Waiting.

C'était le groupe Writing on the Wall avec le titre Buffalo. Et juste avant, on avait Sandy Denny avec Milk and Honey, un titre qui était paru sur la compilation Gathering the Mushroom. Et juste avant, on avait Brian Jonestown Massacre avec I've Been Waiting. Et vous êtes toujours à l'émission Comment ça sur les ondes de RPH Sud ou Radio Pays des Raux. Et aujourd'hui, donc, spécial musique acid folk, spécial automne, spécial toutes les belles choses qu'on peut trouver à l'automne, en plus des couleurs. Et parlant de couleurs et de saisons, pas une saison, plus une époque de couleurs, hein, une époque de couleurs qu'on pense, on pense bien sûr aux années 60. Et donc en 1967, on avait une chanteuse qui s'appelait Nico, une chanteuse allemande qui a collaboré notamment justement avec les Velvet Underground, Nico qui était autour de justement Andy Warhol, de La Factory et tout ça. Et donc elle avait fait, suite à l'album des Velvet Underground, et Nico, qui était le titre, c'est la pochette avec la banane jaune dessus, là, que tout le monde connaît. Eh bien, elle avait enregistré un album solo tout de suite après ça, qu'elle avait nommé Chelsea Girls, donc un album qui est paru en 1967. Le titre Chelsea Girls, qui est une inspiration finalement d'un des films de Andy Warhol, un film éponyme, le nom du même nom, et qui était paru un an avant, en 1966. Et donc, c'est un album solo, et j'étais surpris de voir la qualité, justement, de la musique derrière cet album-là. En l'écoutant, j'étais « waouh, c'est excellent ». Et en fait, quand tu recherches un peu sur cet album-là, tu te rends compte qu'en fait, tous ceux qui ont fait la musique sur l'album de Nico, c'est tous les membres des Velvet Underground, donc Lou Reed, Nick, comment il s'appelait déjà l'autre, son nom, John Cale, et tout ça. Donc, vous allez pouvoir justement constater la qualité de cette musique-là avec le titre, justement, qui s'appelle « Chelsea Girls », donc le même nom que l'album. C'est parti.

L'avez-vous reconnu, la jeune voix du jeune David Bowie avec Ching-a-ling à l'époque où il faisait de la musique acid folk psychédélique. Et juste avant, il y avait Bird Jance avec Silly Woman et on avait Nico, la collaboratrice des Velvet Underground qui nous interpréterait Chelsea Girls, inspirée du film de Andy Warhol du même nom. Et on a vérifié un peu plus tard, et oui, ça a bel et bien été filmé au célèbre hôtel Chelsea Hotel, auquel tous les musiciens des années 60-70 ont résidé ou presque, le Jimi Hendrix, Janis Joplin, Patti Smith, etc. Et voilà, et on enchaîne toujours. Vous êtes toujours à l'émission Comment ça, juste en passant, sur les ondes de RPH Sud et Radio Pays des Raux avec une émission spéciale Sauce Automne, un petit peu, que j'ai intitulée Gathering the Mushroom, rassemblons-nous dans les champignons, avec le prochain artiste qui s'appelle Jackson C. Frank. On écoute My Name is Carnival.

Al Jones avec All My Friends Are Back Again. Et juste avant, on avait Vashti Bunyan avec Winter Is Blue. Et au début, on avait Jackson C. Frank avec My Name Is Carnival. Et on va terminer cette émission avec un petit bloc musical qui débute avec la magnifique et mystérieuse voix de Connie Converse. Et mystérieux, tout comme son histoire, hein, elle a disparu en 1974, Connie Converse. Et aujourd'hui encore, personne ne sait exactement ce qui est advenu d'elle. Tout ce qu'il nous reste, c'est sa musique qu'on va aller entendre. On écoute Talking Like You. How about you, Tom?

0: Quel bon choix de finir cette émission spéciale sur l'acid folk avec les Grateful Deads. Un titre qui s'appelait Mountains of the Moon. Et juste avant, on avait Connie Converse avec Talking Like You, en parenthèse, Too Tall Mountain. Et c'est tout pour l'émission. Merci d'avoir été là, comme toujours. Merci à toute l'équipe de RPH, ceux des Radio Pays d'Hérault. Merci d'accepter d'avoir piloté le vaisseau. Et moi, je vous dis à la prochaine.
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Et bonsoir les auditeurs, bonsoir les auditrices. Ça fait un petit moment qu'on ne s'est pas retrouvé avec l'émission Gambo de Groove. 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Vous pouvez l'écouter sur 89, 96.7, 102.9. Aujourd'hui, dans le Gombo du jour, ce sera un Gombo de Noël. Le Père Noël est passé me voir il n'y a pas longtemps, un camion UPS avec plein de 45 tours. Et donc le premier, c'est un 45 tours du label Lego Funk, The Rebel Atoms Dance. C'est parti.

Call Me Funky, c'était The Headhunters, bien sûr, vous connaissez, si vous ne connaissez pas, jetez une oreille et perdez-vous dans l'univers de ce magnifique groupe jazz funk, qui, dont le premier album avait été produit et réalisé, tout ça, avec Herbie Hancock, le grand Herbie Hancock au clavier, mais surtout aussi une super section rythmique avec Bill Summer à la batterie, et Mr. Paul Jackson on the bass. Allez, on va écouter voilà, celle que vous allez entendre, vous la connaissez toutes et tous, je pense, un petit remix de Miss Whitehouse, Amy Whitehouse plus précisément, avec en featuring Mr. Faraway Munch. C'est parti, Mr. Alex.

Vous venez d'écouter, j'adore sa voix, Sheila Brody. Sheila Brody, c'est une chanteuse qui a fait sa carrière au sein des P-Funk's Bride of Frankenstein, qui était l'un des groupes féminins de la galaxie P-Funk, George Clinton, Parliament Funkadelic. Et elle a enregistré ce très beau single, plutôt côté New Soul, un peu jazzy. Et voilà, donc il y a deux chansons. Celle que vous venez d'écouter, c'était Attitude. Et celle qui est de l'autre côté, que vous n'écouterez peut-être pas aujourd'hui, c'est Keep On Doing. On l'écoutera peut-être une prochaine fois, ou on verra en fin d'émission, vu que j'ai pris que des 45 tours, si on met pas la face B. Pourquoi pas, ma foi. On va continuer avec une autre grande voix. Là, on a eu Amy Whitehouse, nous avons eu Sheila Brody, et un petit remix, un rework de Erykah Badu, qui s'appelle Tidra Joint. C'est parti.

Yeah, vous écoutez Gombo de Groove, je suis Mansamat et je suis content de vous retrouver sur les ondes de RPH. Il fait gris dehors, c'est l'enregistrement, j'espère que le jour où ça sera diffusé, eh bien il fera moins gris, ou pas, mais en tout cas c'est de la musique pour vous réchauffer le cœur. Là nous venons d'écouter un grand artiste qui nous a quitté il n'y a pas très longtemps, c'était Mr. D'Angelo. La chanson Spanish Joint, Quero Uno Remix. Et oui, ça faisait partie de la hôte du Père Noël qui est arrivé en avance. D'Angelo nous a quitté, ouais, il y a un mois ou deux, je crois, ou trois. Et ouais, c'est quand même un des messieurs qui a marqué d'une patte indélébile la musique noire américaine, hein, depuis fin des années 90, début 2000 jusqu'à nos jours, avec seulement trois albums, beaucoup de collaborations, un artiste discret mais très précieux. Alors on n'aime pas, ça dépend, un univers très singulier, mais on ne pouvait pas lui enlever ce talent en or. Donc c'était D'Angelo et on va écouter maintenant, j'ai amené quelques disques du label Fridays, Funky 45s ou Funky Fridays 45s, un truc comme ça. Tony Lavroots, Les Aurélé. Donc là, on part sur un groove plutôt lusophone. C'est parti, Mr. Alex.

Hell yeah! Vous venez d'écouter Duo Ouro Negro, je ne sais pas comment ça se prononce. C'était lusophone aussi, hein, donc la chanson était Danza do Robalinho. C'était la partie 2, la face B, puisque la partie 1 est un peu différente. C'est un groupe, ce disque est sorti sur le label portugais Mad About Records, qui se spécialise voilà, dans tous les groupes lusophones, que ça sort du Brésil, du Cap-Vert, de Portugal, bien sûr. Et là, en l'occurrence, Duro Ouro Negro, c'est un groupe jazz-funk d'Angola. On va continuer, côté, là, cette fois, plutôt entre latin new-yorkais, pas new-yorkais, excusez-moi, de Washington, le prince du go-go-funk, Mr. Chuck Brown, avec ses Soul Searchers. Et la chanson, c'est Bero Eu Sombaro. C'est parti, et puis ça danse.

Yeah, vous venez d'écouter Vaughan Mason, Bounce, Rock, Skate and Roll. On va rester dans l'attitude funky, boogie, un petit peu hip-hop avec Chrome et sa chanson Funky Atmosphere. C'est sur Friday's Funky 45. C'est parti les

Yeah, vous venez d'écouter Just a Touch of Faith. Là, c'était le Enemix and Mike Harp Daisy Mix. Juste avant, c'était Mr. Doris and Defunk, c'était Hit. Et ben, c'est bientôt la fin, hein, donc je vous en passe encore une ou deux, et après, je vous ferai de gros bisous bien groovy, en vous souhaitant un bon hiver, de belles fêtes, etc. Mais en attendant, nous allons écouter Too Far Gone, chanson sortie sur le fameux label Numéro Groupe, et par La Joan and Sheila. Too Far Gone, c'est parti.

Yeah, donc je vous l'avais dit, c'était Two for Gone de La John and Sheila. C'est l'heure de se dire au revoir et bientôt, on se retrouvera sur les ondes de RPH sur 89, 96.7, 102.9. Vous écoutez Gombo de Groove et la dernière, on va changer de continent. On va aller au Burkina Faso et on va écouter les sœurs Doga et Victor Marek avec Mashallah. Gros bisous les auditrices et les auditeurs.

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Il était tard ce samedi soir. 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

La rose fut longtemps l'excuse de la poésie. Nous pourrions payer l'Europe en rose, la monnayer eurose. Ich bin ein Euroséen. 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I am an Eurosage. Je suis une déclinaison parfumée. Je suis l'inventeur d'une lotion contre la chute des pétales. J'ai construit ma clinique poétique en Suisse, dans le Valais, clinique Rilke.

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Zambie, un singe urine sur le président. 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

0: Il est minuit au Tricastin, 7h à Hiroshima.
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0: Il est 1 heure à Tirana, 2 heures à Mombasa.
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0: Il est 2h à Maastricht et 20h à La Havane.
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